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0: Bon réveil avec Radio VFM et la matinale, il est tout juste 6h et c'est l'heure de vos infos régions avec Julien Caillard. Bonjour Julien.
1: Bonjour, bonjour à toutes et à tous. Soyez les bienvenus dans ce journal régional. Et à la une, ces incendies d'ampleur qui touchent la Gironde et les Landes. Feu XXL, ce sont les mots de la préfète de la région Nouvelle-Aquitaine. Dans les Landes et en Gironde, plusieurs dizaines de milliers de personnes ont été évacuées. La presqu'île du Cap Ferré, elle a été vidée de ses habitants. À Biscarros, 3000 personnes ont dû fuir, une centaine d'habitations ont été détruites ou endommagées. Biscarros, où l'ancien Virois Patrick Labbé s'est installé il y a 6 ans, il a ouvert avec sa femme un restaurant dans le centre-bourg. Restaurant aujourd'hui transformé en centre d'accueil pour des réfugiés, des secours aussi. Écoutez Patrick Labbé.
2: Vraiment, le feu est aux portes de la ville, hein, donc... Il y a la forêt qui entoure toute la ville de Biscarros. Et voilà, je vous dis, à vol d'oiseau, on est à peine à 3 km du feu. Donc, c'est très, très compliqué. Je suis resté ouvert tard hier soir parce qu'il y avait beaucoup de monde à qui on a demandé de pas rentrer chez eux. Donc, les gens dormaient dans leur voiture. Donc, voilà, on a dit à ces gens-là que le restaurant était ouvert pour eux s'ils voulaient boire un café, une boisson fraîche. Utiliser les toilettes, ils pouvaient venir chez nous. Donc on a fait ça tard dans la nuit et ce matin on a fait la même chose avec les pompiers gendarmes en leur disant que le restaurant était ouvert. Donc oui, cette nuit j'ai dormi au restaurant. Moi, les gendarmes que je vois à travers mon restaurant me disent que voilà, le feu est loin d'être maîtrisé et que ça va durer un petit peu de temps.
1: L'ancien Virois Patrick Labbé, devenu depuis 6 ans restaurateur à Biscarros, il était au micro de Régis Picot. Prudence sur les routes, aujourd'hui tout l'hexagone en rouge ce samedi dans le sens des départs, y compris les 5 départements normands. La journée classée verte, en revanche, au niveau national, dans le sens des retours, c'est quand même orange dans le nord et le nord-ouest, ainsi que sur le pourtour méditerranéen. À la une également, le classement des plages du débarquement au patrimoine mondial de l'UNESCO. Le verdict attendu demain ou au plus tard lundi. La décision qui sera prise à Busan, en Corée du Sud, où se déroule depuis dimanche dernier la 48e session du comité du patrimoine mondial de l'UNESCO. La candidature concerne les 5 plages du Didé, mais aussi à la pointe du Hoc, la batterie allemande de Longue-sur-Mer et le port artificiel d'Arromanche. De nombreux cimetières militaires et monuments commémoratifs sont également associés. 20 ans que la région attend ce classement et l'heure semble enfin venue. Écoutez Hervé Morin, le président de la région Normandie.
3: Pour nous, c'est une reconnaissance qui nous émeut parce que les plages du débarquement, ce sont ces jeunes soldats venant de 17 nations qui sont morts pour nous libérer. C'est ensuite les centaines de milliers de victimes de la bataille de Normandie. C'est 498 communes qui ont été considérées comme des communes martyrs parce que détruites à plus de 70%. C'est bien sûr le message de ces plages. Le message de ces plages, c'est de dire la démocratie, c'est la plus grande des valeurs pour assurer la paix et la sécurité des femmes et des hommes de la planète. Pour nous, c'est une obligation qui va nous amener à être encore plus ambitieux.
1: Hervé Morin, le président de la région Normandie, le classement des plages du débarquement au patrimoine mondial de l'UNESCO attendu donc, si tout va bien, demain ou au plus tard lundi matin. Dans le Bessin, tous en marinière, ce sera encore une fois demain le slogan de la fête du port, de Port en Bessin, 13e édition organisée par l'Union des commerçants de Bayeux Intercom et la commune. L'événement qui sera marqué dès 10h par les célèbres courses de garçons de café pour les professionnels bien sûr, mais aussi pour les amateurs et les enfants. Cette fête du port qui sera aussi marquée par une foule d'animations et l'organisation d'un marché artisanal. Celles et ceux qui porteront la marinière pourront accéder gratuitement aux animations. Ce sera 2 euros pour les autres. Et puis la fête demain dans la commune de Perrier en Beauficel au sud-ouest de Vire-Normandie, fête de village avec notamment repas champêtre, vide-grenier mais aussi bal populaire, une quarantaine de bénévoles sur le pont pour l'occasion. Thierry Edoux, le président du comité des fêtes.
4: On fait un vide-grenier 8h, 18h gratuit. L'après-midi, fin de journée, on a un concert apéro avec le groupe Étincelle, avec une assiette on appelle ça une assiette campagnarde, et suivi d'un bal populaire. Et puis toute la journée, buvette, crêpes, galettes, casse-croûte, animation musicale. Et en espérant avoir le soleil avec nous, passer l'agréable dimanche.
1: Et rendez-vous donc demain pour cette grande journée de fête du côté de Périer-en-Beauficel. C'est tout près de Sourdeval. Le Tour de France, c'est le cinquième succès dans cette édition 2026 de Tadej Pogacar. Le Slovène porteur du maillot jaune s'est imposé en solitaire hier au sommet de l'Alpe d'Huez. Il a devancé le Français Lenny Martinez et accentué bien sûr son avance au classement général. Le Bayeuxin Kevin Vauclin a terminé un peu plus de 20 minutes. Il est 34e au général. À suivre aujourd'hui la 20e étape de ce tour, la plus difficile, avec une nouvelle arrivée à l'Alpe d'Huez. Ce Tour de France 2026 qui s'achèvera demain à Paris. Le football avec ce match de préparation en fin d'après-midi ce samedi entre le Stade Malherbe et le club qatari d'Al-Wakra. Match organisé à Vienne-Normandie au Stade Pierre-Comte. Le coup d'envoi sera donné à 17h. La billetterie ouverte toute la journée, d'abord au secrétariat du club et puis à partir de 16h au guichet du Stade Pierre-Comte. Tarif 5€ en pourtour et 10€ en tribune. Et puis, côté sport, notez aussi que vous avez la possibilité de découvrir le pickleball ce samedi à Villers-Bocage. C'est un sport de raquette. Animation découverte proposée gratuitement dès 11h et jusqu'à 16h sur les terrains situés rue du Canada.
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1: La météo est notre département qui va encore composer avec une belle journée ce samedi. Un léger voile nuageux au menu de la matinée, quand même notamment au-dessus du Bessin. Ce voile nuageux qui va se dissiper au fil des heures pour permettre au soleil de nettement s'imposer dans l'après-midi. Du grand ciel bleu, encore une fois, au menu de notre deuxième partie de journée. Le vent d'ouest à nord-ouest, il va se renforcer dans l'après-midi. Prévoyez des rafales de l'ordre de 40 à 50 km/h. Les températures stables au réveil ce matin, comprises entre 13 et 15 degrés. Elles grimperont dans l'après-midi. Elles atteindront 24 à 29 degrés du nord au sud du département. Demain, retour enfin d'un temps pluvieux. On avait oublié ce que c'était. Une perturbation va traverser le pays à la clé des nuages, des averses et du vent. Ça ne va pas durer. Le temps redeviendra sec dès lundi. Allez, c'est la fin de ce journal. Merci à vous de l'avoir suivi. Je vous souhaite une excellente journée, un très bon week-end à l'écoute de Radio VFM.

sommes samedi aujourd'hui, samedi 25 juillet 2026 et vous écoutez Radio VFM. Encore une fois, bien le bonjour à toutes et à tous, bienvenue pour un nouveau rendez-vous du Morning Café de l'été jusqu'à 10h. Quentin avec vous pour vous accompagner, j'espère que tout va bien de votre côté en ce samedi matin en tout cas. Et comme d'habitude, très heureux d'être avec vous pour une nouvelle matinée à passer ensemble avec tous les rendez-vous habituels, l'éphémérite du jour notamment, qui arrivera d'ici quelques minutes juste après les souvenirs. Elle nous emmène en voyage, Desireless 1987. Belle matinée, bon début de week-end avec Radio VFM.

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3: Très bon samedi 25 juillet avec nous. N'oubliez pas, aujourd'hui sont à l'honneur les Jacques et c'est la journée mondiale de prévention de la noyade. Bon anniversaire à vous les natifs du 25 juillet. Sachez que vous êtes le même jour que Diams qui fête ses 46 ans aujourd'hui. Très bon anniversaire à l'humoriste Eric Judor, 58 ans. Très bon anniversaire également au chanteur Tété qui fête ses 51 ans. Et puis dans l'éphéméride de cette journée, une première diffusion pour la série Madame Columbo en France le 25 juillet 1981. Une série dérivée de Columbo mais qui a reçu un très mauvais accueil et fut très rapidement arrêté. Bon samedi 25 juillet avec nous.
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1: Vos offres d'emploi sur Radio VFM, la CAF recrute un agent de collectivité, homme ou femme, pour un CDD de 28 heures hebdomadaire basé au centre socioculturel de Vire. Multi-accueil, les petits canaillous, autre avantage, rémunération sur 14 mois, une prime d'intéressement, une participation aux frais de mode de garde d'enfants de moins de 3 ans, une participation aux frais de transport, un CSE, une mutuelle entreprise et une carte chèque à déjeuner. Date de prise de poste souhaitée dès que possible, date de fin de contrat, le 31 décembre 2026, placée sous la responsabilité de la coordinatrice des structures petite enfance, l'agent de collectivité collabore au confort des enfants accueillis en assurant la mise en chauffe des repas, la préparation du goûter, l'entretien du matériel et en participant aux prestations de l'établissement. Ses principales activités seront d'entretenir et nettoyer les surfaces et les locaux, entretenir le linge, contribuer au bon état sanitaire des locaux, participer à l'ouverture et la fermeture des locaux. Les candidatures devront être adressées en postulant en ligne sur le site lasécuritérecrute.fr. Pour plus de renseignements sur le poste, il est possible de contacter Madame Odile Hulot, coordinatrice des structures petite enfance, uniquement par mail à l'adresse odile.hulot@caf14.caf.fr en indiquant votre numéro pour être rappelé. La Maison de la Nature et de la Pierre Sèche recherche des bénévoles pour aider à tenir des stands aux dates suivantes. Fête de la Mare, dimanche 20 septembre de 9h30 à 18h, jeux et ateliers. Nature sur stand, mission attendue, accueillir le public de passage en compagnie d'autres bénévoles, distribuer de la documentation, proposer de jouer à des jeux mis à disposition sur le stand, aider à l'installation et au rangement du stand. Pas de compétences requises, juste l'envie d'apprendre, de partager, de faire connaissance et de la bonne humeur. Si cela vous tente, contactez à la adresse contact@assomnps.com ou au 07 81 35 09 54.
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0: Ne bougez pas surtout les gars, hein. Il va faire bientôt très chaud ici. Je m'assieds à l'ombre, tenez bon.
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0: Vos petites annonces sur Radio VFM, la personne qui a trouvé un porte-carte vendredi matin 17 juillet au marché de Vire chez le Poissonnier peut appeler au 07 80 05 96 10. Récompense de 100 euros à vendre deux cireuses à parquet, 80 euros chaque, plus caméra intérieure et extérieure posée par un professionnel au prix de 900 euros. Numéro de téléphone 07 80 05 96 10. Sa famille d'accueil pour personnes âgées et ou handicapées, agréée par le Conseil Général du Calvados, située à Vire-Normandie. Famille avec animaux recherche personnes à accueillir dans un environnement chaleureux et sécurisé. Propose un cadre familial avec un accompagnement adapté aux besoins de chacun. Plus d'informations, contactez Madame Thierry Marilyn au 06 77 03 66 22.
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3: L'horoscope ce matin présenté bien évidemment par Camille. Bonjour Camille.
4: Votre horoscope de ce samedi 25 juillet, Bélier, vous réussirez à atteindre vos objectifs grâce à une énergie très positive qui vous entoure.
5: Taureau, vous entrez dans une phase où votre pouvoir de séduction vous portera pour conclure de belles affaires.
6: Gémeaux, vous réussirez à convaincre que vous êtes une personne en qui on peut avoir confiance.
7: Cancer, voilà une bonne journée pour faire un point sur vos finances.
8: Lion, la chance va vous accompagner pour concrétiser une relation sérieuse.
9: Vierge, vous êtes très en forme et vous donnerez un coup de fouet à vos projets.
10: Balance, vous êtes un peu en apnée en ce moment, pas le temps de respirer.
11: Scorpion, vos doutes vous jouent parfois des tours et vous empêchent d'aller là où vous voulez aller.
12: Sagittaire, vous réussirez à impressionner ceux qui vous défient.
13: Capricorne, de nouvelles opportunités vont se présenter à vous et vous offrir des choix audacieux à faire.
14: Verseau, vous semblez souffrir d'un manque de liberté dans votre vie professionnelle.
15: Et Poisson, la nouvelle semaine qui s'annonce risque de vous propulser vers la réussite.
3: Merci beaucoup Camille pour l'horoscope du jour que l'on retrouvera tout à l'heure. Désormais, à tout à l'heure.
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0: 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On vous emmène direction le Futuroscope pour 4 personnes, 2 jours au parc avec la nuit d'hôtel inclus, notamment l'info région qui sera de retour d'ici quelques minutes. On se retrouve juste après pour une nouvelle heure du Morning Café de l'été.
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0: Il est 7h, bon début de journée avec Radio VFM et la matinale. C'est l'heure de retrouver vos infos régions avec Julien Caillard. Bonjour Julien.
1: Bonjour à toutes et à tous. Soyez les bienvenus dans ce journal régional. Et à la une, ces incendies d'ampleur qui touchent la Gironde et les Landes. Feu XXL, ce sont les mots de la préfète de la région Nouvelle-Aquitaine. Dans les Landes et en Gironde, plusieurs dizaines de milliers de personnes ont été évacuées. La presqu'île du Cap Ferret, elle a été vidée de ses habitants. À Biscarros, 23 000 personnes ont dû fuir, une centaine d'habitations ont été détruites ou endommagées. Biscarros, où l'ancien Virois Patrick Labbé s'est installé il y a 6 ans, il a ouvert avec sa femme un restaurant dans le centre-bourg. Restaurant aujourd'hui transformé en centre d'accueil pour des réfugiés, des secours aussi. Écoutez Patrick Labbé.
2: Vraiment, le feu est aux portes de la ville, hein, donc... Il y a la forêt qui entoure toute la ville de Biscarros. Et voilà, je vous dis, à vol d'oiseau, on est à peine à 3 km du feu. Donc, c'est très, très compliqué. Je suis resté ouvert tard hier soir parce qu'il y avait beaucoup de monde à qui on a demandé de pas rentrer chez eux. Donc, les gens dormaient dans leur voiture. Donc, voilà, on a dit à ces gens-là que le restaurant était ouvert pour eux s'ils voulaient boire un café, une boisson fraîche. Utiliser les toilettes, ils pouvaient venir chez nous. Donc on a fait ça tard dans la nuit et ce matin on a fait la même chose avec les pompiers gendarmes en leur disant que le restaurant était ouvert. Donc oui, cette nuit j'ai dormi au restaurant. Moi, les gendarmes que je vois à travers mon restaurant me disent que voilà, le feu est loin d'être maîtrisé et que ça va durer un petit peu de temps.
1: L'ancien Virois Patrick Labbé, devenu depuis 6 ans restaurateur à Biscarros, il était au micro de Régis Picot. Prudence sur les routes, aujourd'hui tout l'hexagone en rouge ce samedi dans le sens des départs, y compris les 5 départements normands. La journée classée verte, en revanche, au niveau national, dans le sens des retours, c'est quand même orange dans le nord et le nord-ouest, ainsi que sur le pourtour méditerranéen. À la une également, le classement des plages du débarquement au patrimoine mondial de l'UNESCO. Le verdict attendu demain ou au plus tard lundi. La décision qui sera prise à Busan, en Corée du Sud, où se déroule depuis dimanche dernier la 48e session du comité du patrimoine mondial de l'UNESCO. La candidature concerne les 5 plages du Didet, mais aussi à la Pointe du Hoc, la batterie allemande de Longue-sur-Mer et le port artificiel d'Arromanches. De nombreux cimetières militaires et monuments commémoratifs sont également associés. 20 ans que la région attend ce classement et l'heure semble enfin venue. Écoutez Hervé Morin, le président de la région Normandie.
3: Pour nous, c'est une reconnaissance qui nous émeut, parce que les plages du débarquement, ce sont ces jeunes soldats venant de 17 nations qui sont morts pour nous libérer. C'est ensuite les centaines de milliers de victimes de la bataille de Normandie. C'est 498 communes qui ont été considérées comme des communes martyrs parce que détruites à plus de 70%. C'est bien sûr le message de ces plages. Le message de ces plages, c'est de dire la démocratie, c'est la plus grande des valeurs pour assurer la paix et la sécurité des femmes et des hommes de la planète. Pour nous, c'est une obligation qui va nous amener à être encore plus ambitieux.
1: Hervé Morin, le président de la région Normandie, le classement des plages du débarquement au patrimoine mondial de l'UNESCO attendu donc, si tout va bien, demain ou au plus tard lundi matin. Dans le Bessin, tous en marinière, ce sera encore une fois demain le slogan de la fête du port, de Port en Bessin, 13e édition organisée par l'Union des commerçants de Bayeux Intercom et la commune. L'événement qui sera marqué dès 10h par les célèbres courses de garçons de café pour les professionnels bien sûr, mais aussi pour les amateurs et les enfants. Cette fête du port qui sera aussi marquée par une foule d'animations et l'organisation d'un marché artisanal. Celles et ceux qui porteront la marinière pourront accéder gratuitement aux animations. Ce sera 2 euros pour les autres. Et puis la fête demain dans la commune de Perrier en Beauficelle au sud-ouest de Vire-Normandie, fête de village avec notamment repas champêtre, vide-grenier mais aussi bal populaire, une quarantaine de bénévoles sur le pont pour l'occasion. Thierry Edoux, le président du comité des fêtes.
4: On fait un vide-grenier 8h, 18h gratuit. L'après-midi, fin de journée, on a un concert apéro avec le groupe Étincelle, avec une assiette on appelle ça une assiette campagnarde, et suivi d'un bal populaire. Et puis toute la journée, buvette, crêpes, galettes, casse-croûte, animation musicale. Et en espérant avoir le soleil avec nous, passer l'agréable dimanche.
1: Et rendez-vous donc demain pour cette grande journée de fête du côté de Perrier-en-Beauficel, c'est tout près de Sourdeval. Le Tour de France, c'est le cinquième succès dans cette édition 2026 de Tadej Pogacar. Le Slovène porteur du maillot jaune s'est imposé en solitaire hier au sommet de l'Alpe d'Huez. Il a devancé le Français Lenny Martinez et accentué bien sûr son avance au classement général. Le Bayeuxin Kevin Vauclin a terminé un peu plus de 20 minutes. Il est 34e au général. À suivre aujourd'hui la 20e étape de ce tour, la plus difficile avec une nouvelle arrivée à l'Alpe d'Huez. Ce Tour de France 2026 qui s'achèvera demain à Paris. Le football avec ce match de préparation en fin d'après-midi ce samedi entre le Stade Malherbe et le club qatari d'Al-Wakra. Match organisé à Vienne-Normandie au Stade Pierre-Comte. Le coup d'envoi sera donné à 17h. La billetterie ouverte toute la journée d'abord au secrétariat du club et puis à partir de 16h au guichet du Stade Pierre-Comte. Tarif 5€ en pourtour et 10€ en tribune. Et puis, côté sport, notez aussi que vous avez la possibilité de découvrir le pickleball ce samedi à Villers-Bocage. C'est un sport de raquette. Animation découverte proposée gratuitement dès 11h et jusqu'à 16h sur les terrains situés rue du Canada.
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1: La météo est notre département qui va encore composer avec une belle journée ce samedi. Un léger voile nuageux au menu de la matinée, quand même notamment au-dessus du Bessin. Ce voile nuageux qui va se dissiper au fil des heures pour permettre au soleil de nettement s'imposer dans l'après-midi. Du grand ciel bleu encore une fois au menu de notre deuxième partie de journée. Le vent d'ouest à nord-ouest, il va se renforcer dans l'après-midi. Prévoyez des rafales de l'ordre de 40 à 50 km heure. Les températures stables au réveil ce matin, comprises entre 13 et 15 degrés. Elles grimperont dans l'après-midi. Elles atteindront 24 à 29 degrés du nord au sud du département. Demain, retour enfin d'un temps pluvieux. On avait oublié ce que c'était. Une perturbation va traverser le pays à la clé des nuages, des averses et du vent. Ça ne va pas durer. Le temps redeviendra sec dès lundi. Allez, c'est la fin de ce journal. Merci à vous de l'avoir suivi. Je vous souhaite une excellente journée, un très bon week-end à l'écoute de Radio VFM.

0: Le temps passé, c'est déjà la nouvelle heure du Morning Café de l'été sur Radio VFM en ce samedi matin, samedi 25 juillet aujourd'hui, 206e jour de l'année en plein cœur de la 30e semaine. Nous fêtons les Jacques. Bon anniversaire à vous. Peut-être né un 25 juillet. Le soleil s'est levé à 6h14 pour se coucher à 21h38. Et aujourd'hui, c'est la journée mondiale de prévention de la noyade. Voici Axel Bauer sur Radio VFM pour nous emmener jusqu'à l'info nationale et internationale.
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8: Bonjour à tous. Vous êtes encore nombreux attendus aujourd'hui sur les routes à l'occasion de ce nouveau week-end de départ en vacances. Une journée classée rouge par bison futé dans le sens des départs sur l'ensemble de l'Hexagone. Les principales difficultés sont attendues depuis l'Île-de-France en direction de la Normandie, de la Bretagne, des Pays de la Loire et de la Méditerranée, ainsi qu'en région Auvergne-Rhône-Alpes. Quelques 500 militaires supplémentaires vont être déployés en appui des centaines de sapeurs-pompiers qui luttent contre les violents incendies dans le sud-ouest. C'est ce qu'a annoncé hier soir Sébastien Lecornu à l'issue d'une cellule interministérielle de crise. Le plan blanc est activé dans les établissements de santé. 1,5 million de masques FFP2 devaient être acheminés dès cette nuit vers la Gironde afin de protéger les personnels engagés et les populations exposées aux fumées nocives pour la santé. En Gironde et dans les Landes, les flammes ont déjà dévoré 22 000 hectares et provoqué l'évacuation de plus de 140 000 personnes. L'incendie se dirigeait vers la métropole de Bordeaux. Trois communes se préparaient à évacuer, soit 40 000 à 60 000 habitants supplémentaires. Le parc des expositions de Bordeaux se préparait à accueillir les habitants sans solution de repli. Après la mort de deux pompiers professionnels mardi en intervention, le procureur de la République a annoncé un durcissement des poursuites pénales contre l'emploi du feu en milieu forestier. Le parquet de Bordeaux a annoncé hier que deux hommes de 26 et 29 ans étaient poursuivis pour mise en danger de la vie d'autrui après avoir été interpellés en train de fumer en forêt en Gironde. Ils risquent jusqu'à un an de prison et 15 000 euros d'amende. Un homme de 74 ans a été mis en examen cette semaine et placé en détention provisoire pour des viols et agressions sexuelles sur 17 victimes présumées, toutes mineures au moment des faits. Des faits survenus entre 2001 et 2026 dans plusieurs villes de la Somme. Le septuagénaire a reconnu les faits en garde à vue. Et Tadej Pogacar a remporté hier la 19e étape du Tour de France entre Gap et l'Alpe d'Huez avec à la clé 1 minute et 13 secondes sur le record de Marco Pantani de 1995. Il conserve le maillot jaune de leader. Le peloton va s'élancer aujourd'hui à 11h20 du Bourdoisan pour une 20e étape direction l'Alpe d'Huez.
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Ce sera donc aujourd'hui à 17h qu'aura lieu cet événement en direction du stade Pierre Colombe-Tavie en Normandie, puisqu'il y aura un match amical entre le stade Malherbe-Caen et Alouacra notamment. Et surtout, eh bien, sachez, si jamais vous n'avez pas encore eu la possibilité d'avoir vos places, qu'il y aura une billetterie directement sur place. Match de préparation entre le stade Malherbe-Caen et l'équipe du Qatar Alouacra, ce sera tout à l'heure à 17h au stade Pierre Colombe-Tavie en Normandie. Voici DJ Sven pour nous emmener jusqu'au programme télé de

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1: Votre soirée télé pour ce samedi 25 juillet, c'est parti avec le grand concours ce soir sur TF1 dès 21h avec Arthur à la présentation. Sur France 2, Fort Boyard avec Cyril Ferraud, les chaises musicales infernales ce soir à l'honneur. Et puis sur M6, la grande fête des tubes des années 80-90-2000, un divertissement musical présenté par Jérôme Anthony. Bon samedi 25 juillet et excellente soirée télé.
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L'agenda du Bessin sur Radio VFM en ce samedi matin à Annel. Aujourd'hui de 10h à 18h à la Grange Adim, proche de l'église Bourse aux Livres. L'association solidaire Saperlotte débarque à Annel pour une braderie de livres tout à 1 euro et proposera des animations tout au long de la journée et c'est gratuit. À Creully aujourd'hui et demain de 10h à 19h au château de Creully, salon antiquité brocante. L'entrée est à 2,50€ pour les plus de 12 ans et food truck sur place à Grand Camp-Mézières. Aujourd'hui à 10h30 à l'école de voile Quai Crampon, il y a une marche aquatique à Côtière d'1h30, certificat médical obligatoire. Nombre de personnes limitées, tarif 16,50€, 66€ les 5 séances.

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1: L'horoscope ce matin présenté bien évidemment par Camille. Bonjour Camille.
2: Votre horoscope de ce samedi 25 juillet, Bélier, vous réussirez à atteindre vos objectifs grâce à une énergie très positive qui vous entoure.
3: Taureau, vous entrez dans une phase où votre pouvoir de séduction vous portera pour conclure de belles affaires.
4: Gémeaux, vous réussirez à convaincre que vous êtes une personne en qui on peut avoir confiance.
5: Cancer, voilà une bonne journée pour faire un point sur vos finances.
6: Lion, la chance va vous accompagner pour concrétiser une relation sérieuse.
7: Vierge, vous êtes très en forme et vous donnerez un coup de fouet à vos projets.
8: Balance, vous êtes un peu en apnée en ce moment, pas le temps de respirer.
9: Scorpion, vos doutes vous jouent parfois des tours et vous empêchent d'aller là où vous voulez aller.
10: Sagittaire, vous réussirez à impressionner ceux qui vous défient.
11: Capricorne, de nouvelles opportunités vont se présenter à vous et vous offrir des choix audacieux à faire.
12: Verseau, vous semblez souffrir d'un manque de liberté dans votre vie professionnelle.
13: Et Poisson, la nouvelle semaine qui s'annonce risque de vous propulser vers la réussite.
1: Merci beaucoup Camille pour l'horoscope du jour que l'on retrouvera tout à l'heure. Désormais, à tout à l'heure.
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0: Les idées sorties également ce matin sur Radio BFM, direction Vassy. Rendez-vous à 19h30 ce soir pour découvrir Luis Trano et son répertoire de chansons latino-françaises. L'occasion de profiter d'une soirée musicale conviviale, c'est au Chafouin à Vassy. Buvette et petite restauration sur place. Billetterie sur place, c'est 7€ pour les adultes, à 5€ pour les 12 à 25 ans et gratuit pour les moins de 12 ans notamment. Ce sera donc ce soir du côté du Chafouin et c'est à Vassy. L'info région qui sera de retour d'ici quelques minutes. On se retrouve juste après pour une nouvelle heure du Morning Café de l'été.
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0: 8h à nos montres sur Radio VFM. Place à présent à l'actualité locale et régionale ce matin, présentée par Julien Caillard. Bonjour Julien.
1: Bonjour, bonjour à toutes et à tous. Soyez les bienvenus dans ce journal régional. Et à la une, ces incendies d'ampleur qui touchent la Gironde et les Landes. Feu XXL, ce sont les mots de la préfète de la région Nouvelle-Aquitaine. Dans les Landes et en Gironde, plusieurs dizaines de milliers de personnes ont été évacuées. La presqu'île du Cap Ferré, elle a été vidée de ses habitants. À Biscarros, 23 000 personnes ont dû fuir, une centaine d'habitations ont été détruites ou endommagées. Biscarros, où l'ancien Virois Patrick Labbé s'est installé il y a 6 ans, il a ouvert avec sa femme un restaurant dans le centre-bourg. Restaurant aujourd'hui transformé en centre d'accueil pour des réfugiés, des secours aussi. Écoutez Patrick Labbé.
2: Vraiment, le feu est aux portes de la ville, hein, donc... Il y a la forêt qui entoure toute la ville de Biscarros. Et voilà, je vous dis, à vol d'oiseau, on est à peine à 3 km du feu. Donc, c'est très, très compliqué. Je suis resté ouvert tard hier soir parce qu'il y avait beaucoup de monde à qui on a demandé de pas rentrer chez eux. Donc, les gens dormaient dans leur voiture. Donc, voilà, on a dit à ces gens-là que le restaurant était ouvert pour eux s'ils voulaient boire un café, une boisson fraîche. Utiliser les toilettes, ils pouvaient venir chez nous. Donc on a fait ça tard dans la nuit et ce matin on a fait la même chose avec les pompiers gendarmes en leur disant que le restaurant était ouvert. Donc oui, cette nuit j'ai dormi au restaurant. Moi, les gendarmes que je vois à travers mon restaurant me disent que voilà, le feu est loin d'être maîtrisé et que ça va durer un petit peu de temps.
1: L'ancien Virois Patrick Labbé, devenu depuis 6 ans restaurateur à Biscarros, il était au micro de Régis Picot. Prudence sur les routes, aujourd'hui tout l'hexagone en rouge ce samedi dans le sens des départs, y compris les 5 départements normands. La journée classée verte en revanche au niveau national dans le sens des retours, c'est quand même orange dans le nord et le nord-ouest ainsi que sur le pourtour méditerranéen. À la une également, le classement des plages du débarquement au patrimoine mondial de l'UNESCO. Le verdict attendu demain ou au plus tard lundi. La décision qui sera prise à Busan en Corée du Sud où se déroule depuis dimanche dernier la 48e session du comité du patrimoine mondial de l'UNESCO. La candidature concerne les 5 plages du Lidé mais aussi à la pointe du Hoc, la batterie allemande de Longues-sur-Mer et le port artificiel d'Arromanche. De nombreux cimetières militaires et monuments commémoratifs sont également associés. 20 ans que la région attend ce classement et l'heure semble enfin venue. Écoutez Hervé Morin, le président de la région Normandie.
3: Pour nous, c'est une reconnaissance qui nous émeut parce que les plages du débarquement, ce sont ces jeunes soldats venant de 17 nations qui sont morts pour nous libérer. C'est ensuite les centaines de milliers de victimes de la bataille de Normandie. C'est 498 communes qui ont été considérées comme des communes martyrs parce que détruites à plus de 70%. C'est bien sûr le message de ces plages. Le message de ces plages, c'est de dire la démocratie, c'est la plus grande des valeurs pour assurer la paix et la sécurité des femmes et des hommes de la planète. Pour nous, c'est une obligation qui va nous amener à être encore plus ambitieux.
1: Hervé Morin, le président de la région Normandie, le classement des plages du débarquement au patrimoine mondial de l'UNESCO attendu donc, si tout va bien, demain ou au plus tard lundi matin. Dans le Bessin, tous en marinière, ce sera encore une fois demain le slogan de la fête du port, de Port en Bessin, 13e édition organisée par l'Union des commerçants de Bayeux Intercom et la commune. L'événement qui sera marqué dès 10h par les célèbres courses de garçons de café pour les professionnels bien sûr, mais aussi pour les amateurs et les enfants. Cette fête du port qui sera aussi marquée par une foule d'animations et l'organisation d'un marché artisanal. Celles et ceux qui porteront la marinière pourront accéder gratuitement aux animations. Ce sera 2 € pour les autres. Et puis la fête demain dans la commune de Perrier en Beauficel au sud-ouest de Vire-Normandie, fête de village avec notamment repas champêtre, vide-grenier mais aussi bal populaire, une quarantaine de bénévoles sur le pont pour l'occasion. Thierry Edoux, le président du comité des fêtes.
4: On fait un vide-grenier 8h, 18h gratuit. L'après-midi, fin de journée, on a un concert apéro avec le groupe Étincelle, avec une assiette on appelle ça une assiette campagnarde, et suivi d'un bal populaire. Et puis toute la journée, buvette, crêpes, galettes, casse-croûte, animation musicale. Et en espérant avoir le soleil avec nous, passer un agréable dimanche.
1: Et rendez-vous donc demain pour cette grande journée de fête du côté de Périer-en-Beauficel, c'est tout près de Sourdeval. Le Tour de France, c'est le cinquième succès dans cette édition 2026 de Tadej Pogacar. Le Slovène porteur du maillot jaune s'est imposé en solitaire hier au sommet de l'Alpe d'Huez. Il a devancé le Français Lenny Martinez et accentué bien sûr son avance au classement général. Le Bayeuxin Kevin Vauclin a terminé un peu plus de 20 minutes. Il est 34e au général. À suivre aujourd'hui la 20e étape de ce tour, la plus difficile, avec une nouvelle arrivée à l'Alpe d'Huez. Ce Tour de France 2026 qui s'achèvera demain à Paris. Le football avec ce match de préparation en fin d'après-midi ce samedi entre le Stade Malherbe et le club qatari d'Al-Wakra. Match organisé à Vienne-Normandie au Stade Pierre-Comte. Le coup d'envoi sera donné à 17h. La billetterie ouverte toute la journée, d'abord au secrétariat du club et puis à partir de 16h au guichet du Stade Pierre-Comte. Tarif 5€ en pourtour et 10€ en tribune. Et puis, côté sport, notez aussi que vous avez la possibilité de découvrir le pickleball ce samedi à Villers-Bocage. C'est un sport de raquette. Animation découverte proposée gratuitement dès 11h et jusqu'à 16h sur les terrains situés rue du Canada.
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1: La météo est notre département qui va encore composer avec une belle journée ce samedi. Un léger voile nuageux au menu de la matinée quand même, notamment au-dessus du Bessin. Ce voile nuageux qui va se dissiper au fil des heures pour permettre au soleil de nettement s'imposer dans l'après-midi. Du grand ciel bleu encore une fois au menu de notre deuxième partie de journée. Le vent d'ouest à nord-ouest, il va se renforcer dans l'après-midi. Prévoyez des rafales de l'ordre de 40 à 50 km/h. Les températures stables au réveil ce matin, comprises entre 13 et 15 degrés. Elles grimpent dans l'après-midi, elles atteindront 24 à 29 degrés du nord au sud du département. Demain, retour enfin d'un temps pluvieux. On avait oublié ce que c'était. Une perturbation va traverser le pays à la clé des nuages, des averses et du vent. Ça ne va pas durer. Le temps redeviendra sec dès lundi. Allez, c'est la fin de ce journal. Merci à vous de l'avoir suivi. Je vous souhaite une excellente journée, un très bon week-end à l'écoute de Radio VFM.

temps passé, c'est déjà la nouvelle heure du Morning Café de l'été sur Radio VFM en ce samedi matin, samedi 25 juillet. Aujourd'hui, je vous souhaite une nouvelle fois une excellente matinée à toutes et à tous. Bon début de week-end. Merci d'être avec nous. Merci à l'équipe de la rédaction pour ce journal d'informations à retrouver, bien évidemment, comme tous les autres, en podcast sur le www.vfmradio.fr. Voici les Communards pour nous emmener jusqu'à l'info nationale et internationale.

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6: Bonjour à tous. La journée s'annonce encore chargée sur la route des vacances. Bison futé, voire rouge, dans le sens des départs sur l'ensemble de l'Hexagone. Les principales difficultés sont attendues depuis l'Île-de-France en direction de la Normandie, de la Bretagne, des Pays de la Loire, de la Méditerranée, ainsi qu'en région Auvergne-Rhône-Alpes. L'incendie qui ravage la Gironde depuis mercredi continue sa progression en direction de la métropole bordelaise. 7 nouvelles communes ont été évacuées à titre préventif, tandis que Bison futé appelle les automobilistes à éviter le département. Une réunion de crise interministérielle s'est tenue hier soir. Le Premier ministre Sébastien Lecornu a annoncé l'envoi de 500 militaires supplémentaires dans le secteur. Un peu plus tôt, Emmanuel Macron avait demandé aux armées de venir en renfort maximal de la sécurité civile. En Gironde et dans les Landes, les flammes ont déjà dévoré 22 000 hectares et provoqué l'évacuation de plus de 140 000 personnes. Après la mort de deux pompiers professionnels mardi en intervention, le procureur de la République a annoncé un durcissement des poursuites pénales contre l'emploi du feu en milieu forestier. Le parquet de Bordeaux a annoncé hier que deux hommes de 26 et 29 ans étaient poursuivis pour mise en danger de la vie d'autrui après avoir été interpellés en train de fumer en forêt en Gironde. Ils risquent jusqu'à un an de prison et 15 000 euros d'amende. Un homme de 74 ans a été mis en examen cette semaine et placé en détention provisoire pour des viols et agressions sexuelles sur 17 victimes présumées, toutes mineures au moment des faits. Des faits survenus entre 2001 et 2026 dans plusieurs villes de la Somme. Le septuagénaire a reconnu les faits en garde à vue. Le président ukrainien Volodymyr Zelensky devrait rencontrer le président américain Donald Trump dans les prochains jours. Selon un responsable de la Maison Blanche, l'entrevue pourrait se dérouler mardi, soit le jour de l'hommage à Washington pour le sénateur Lindsey Graham, fervent partisan de la cause ukrainienne, décédé le 11 juillet. Et Tadej Pogacar a remporté hier la 19e étape du Tour de France après 127,9 km entre Gap et l'Alpe d'Huez, soit la 5e victoire du Slovène sur cette édition avec à la clé 1 minute et 13 secondes sur le record de Marco Pantani de 1995.
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3: Très bon samedi 25 juillet avec nous. N'oubliez pas, aujourd'hui sont à l'honneur les Jacques et c'est la journée mondiale de prévention de la noyade. Bon anniversaire à vous les natifs du 25 juillet. Sachez que vous êtes le même jour que Diams qui fête ses 46 ans aujourd'hui. Très bon anniversaire à l'humoriste Eric Judor, 58 ans. Très bon anniversaire également au chanteur Tété qui fête ses 51 ans. Et puis dans l'éphéméride de cette journée, une première diffusion pour la série Madame Columbo en France le 25 juillet 1981. Une série dérivée de Columbo mais qui a reçu un très mauvais accueil et fut très rapidement arrêté. Bon samedi 25 juillet avec nous.
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OVFM à l'occasion d'un anniversaire symbolique, celui d'un mélomane et chanteur passionné pour qui la musique est un langage du lien et de la mémoire qui est né d'un projet singulier, la constitution d'un ensemble éphémère de professionnels et amateurs confirmés, réunis pour faire entendre les motettes à double cœur du très grand Jean-Sébastien Bach, un parcours spirituel et vocal d'une grande richesse pour faire vivre ce répertoire magistral avec sincérité et l'énergie de 24 chanteurs et une basse continue, écho d'un âge. Bach en miroir, ce sera demain à la cathédrale rue du Bienvenu. Je le disais, c'est à Bayeux à 18h30 et sachez que l'entrée est libre. Voici K0 sur Radio VFM pour nous emmener jusqu'à l'info nationale et notamment et plein d'autres rendez-vous en ce samedi matin.

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1: L'agenda du bocage sur Radio VFM en ce samedi matin à Saint-Martin-des-Besaces. Aujourd'hui et jusqu'à demain, rue du Stade, la fête de la Libération organisée par le musée de la Percée du Bocage qui fête son 10e anniversaire avec au programme Camp Blue Coat, présence du char Montreux, bourse militaria, commémoration, conférence, animation, station radio amateur et c'est gratuit. À Vire demain à 11h au musée de Vire-Normandie, une visite à commenter, exposition Sois belle quand la mode raconte la condition des femmes, tarif 6,90€, réduit 2,10€. À Bursy ce dimanche, il y a le Méchoui, repas champêtre à 13h. Pêche à la ligne, structure gonflable, tarif adulte 20€ et 9€ pour les moins de 12 ans.
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3: L'horoscope ce matin présenté bien évidemment par Camille. Bonjour Camille.
4: Votre horoscope de ce samedi 25 juillet, Bélier, vous réussirez à atteindre vos objectifs grâce à une énergie très positive qui vous entoure.
5: Taureau, vous entrez dans une phase où votre pouvoir de séduction vous portera pour conclure de belles affaires.
6: Gémeaux, vous réussirez à convaincre que vous êtes une personne en qui on peut avoir confiance.
7: Cancer, voilà une bonne journée pour faire un point sur vos finances.
8: Lion, la chance va vous accompagner pour concrétiser une relation sérieuse.
9: Vierge, vous êtes très en forme et vous donnerez un coup de fouet à vos projets.
10: Balance, vous êtes un peu en apnée en ce moment, pas le temps de respirer.
11: Scorpion, vos doutes vous jouent parfois des tours et vous empêchent d'aller là où vous voulez aller.
12: Sagittaire, vous réussirez à impressionner ceux qui vous défient.
13: Capricorne, de nouvelles opportunités vont se présenter à vous et vous offrir des choix audacieux à faire.
14: Verseau, vous semblez souffrir d'un manque de liberté dans votre vie professionnelle.
15: Et Poissons, la nouvelle semaine qui s'annonce risque de vous propulser vers la réussite.
3: L'horoscope du jour sur Radio VFM qui reviendra cette fois-ci dès demain avec Camille. À demain!
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L'info région qui sera de retour d'ici quelques minutes. Rendez-vous juste après pour la nouvelle et dernière heure du Morning Café de l'été.

0: Tout juste 9h sur Radio VFM dans la matinale. Place à présent à vos actualités locales et régionales présentées par Julien Caillard. Bonjour Julien.
1: Bonjour, bonjour à toutes et à tous. Soyez les bienvenus dans ce journal régional. Et à la une, ces incendies d'ampleur qui touchent la Gironde et les Landes. Feu XXL, ce sont les mots de la préfète de la région Nouvelle-Aquitaine. Dans les Landes et en Gironde, plusieurs dizaines de milliers de personnes ont été évacuées. La presqu'île du Cap Ferré, elle a été vidée de ses habitants. À Biscarros, 23 000 personnes ont dû fuir. Une centaine d'habitations ont été détruites ou endommagées. Biscarros, où l'ancien Virois Patrick Labbé s'est installé il y a 6 ans, il a ouvert avec sa femme un restaurant dans le centre-bourg. Restaurant aujourd'hui transformé en centre d'accueil pour des réfugiés, des secours aussi. Écoutez Patrick Labbé.
2: Vraiment, le feu est aux portes de la ville. Il y a la forêt qui entoure toute la ville de Biscarros. Et voilà, je vous dis, à vol d'oiseau, on est à peine à 3 km du feu. Donc c'est très très compliqué. Je suis resté ouvert tard hier soir parce qu'il y avait beaucoup de monde à qui on a demandé de pas rentrer chez eux. Donc les gens dormaient dans leur voiture. Donc voilà, on a dit à ces gens-là que le restaurant était ouvert pour eux s'ils voulaient boire un café, une boisson fraîche, utiliser les toilettes, ils pouvaient venir chez nous. Donc on a fait ça tard dans la nuit et ce matin on a fait la même chose avec les pompiers gendarmes en leur disant que le restaurant était ouvert. Donc oui, cette nuit j'ai dormi au restaurant. Moi, les gendarmes que je vois à travers mon restaurant me disent que voilà, le feu est loin d'être maîtrisé et que ça va durer un petit peu de temps.
1: L'ancien Virois Patrick Labbé, devenu depuis 6 ans restaurateur à Biscarros, il était au micro de Régis Picot. Prudence sur les routes, aujourd'hui tout l'hexagone en rouge ce samedi dans le sens des départs, y compris les 5 départements normands. La journée classée verte, en revanche, au niveau national, dans le sens des retours, c'est quand même orange dans le nord et le nord-ouest, ainsi que sur le pourtour méditerranéen. À la une également, le classement des plages du débarquement au patrimoine mondial de l'UNESCO. Le verdict attendu demain ou au plus tard lundi. La décision qui sera prise à Busan, en Corée du Sud, où se déroule depuis dimanche dernier la 48e session du comité du patrimoine mondial de l'UNESCO. La candidature concerne les 5 plages du Didé, mais aussi à la pointe du Hoc, la batterie allemande de Longue-sur-Mer et le port artificiel d'Arromanche. De nombreux cimetières militaires et monuments commémoratifs sont également associés. 20 ans que la région attend ce classement et l'heure semble enfin venue. Écoutez Hervé Morin, le président de la région Normandie.
3: Pour nous, c'est une reconnaissance qui nous émeut parce que les plages du débarquement, ce sont ces jeunes soldats venant de 17 nations qui sont morts pour nous libérer. C'est ensuite les centaines de milliers de victimes de la bataille de Normandie. C'est 498 communes qui ont été considérées comme des communes martyrs parce que détruites à plus de 70%. C'est bien sûr le message de ces plages. Le message de ces plages, c'est de dire la démocratie, c'est la plus grande des valeurs pour assurer la paix et la sécurité des femmes et des hommes de la planète. Pour nous, c'est une obligation qui va nous amener à être encore plus ambitieux.
1: Hervé Morin, le président de la région Normandie, le classement des plages du débarquement au patrimoine mondial de l'UNESCO attendu donc, si tout va bien, demain ou au plus tard lundi matin. Dans le Bessin, tous en marinière, ce sera encore une fois demain le slogan de la fête du port, de Port en Bessin, 13e édition organisée par l'Union des commerçants de Bayeux Intercom et la commune. L'événement qui sera marqué dès 10h par les célèbres courses de garçons de café pour les professionnels bien sûr, mais aussi pour les amateurs et les enfants. Cette fête du port qui sera aussi marquée par une foule d'animations et l'organisation d'un marché artisanal. Celles et ceux qui porteront la marinière pourront accéder gratuitement aux animations. Ce sera 2 euros pour les autres. Et puis la fête demain dans la commune de Perrier en Beauficel au sud-ouest de Vire-Normandie, fête de village avec notamment repas champêtre, vide-grenier mais aussi bal populaire. Une quarantaine de bénévoles sur le pont pour l'occasion. Thierry Edou, le président du comité des fêtes.
4: On fait un vide-grenier 8h, 18h gratuit. L'après-midi, fin de journée, on a un concert apéro avec le groupe Étincelle, avec une assiette on appelle ça une assiette campagnarde, et suivi d'un bal populaire. Et puis toute la journée, buvette, crêpes, galettes, casse-croûte, animation musicale. Et en espérant avoir le soleil avec nous, passer un agréable dimanche.
1: Et rendez-vous donc demain pour cette grande journée de fête du côté de Perrier. Beauficel, c'est tout près de Sourdeval. Le Tour de France, c'est le 5e succès dans cette édition 2026 de Tadej Pogacar. Le Slovène porteur du maillot jaune s'est imposé en solitaire hier au sommet de l'Alpe d'Huez. Il a devancé le Français Lenny Martinez et accentué bien sûr son avance au classement général. Le Bayeuxin Kevin Vauclin a terminé un peu plus de 20 minutes. Il est 34e au général. À suivre aujourd'hui la 20e étape de ce tour, la plus difficile, avec une nouvelle arrivée à l'Alpe d'Huez. Ce Tour de France 2026 qui s'achèvera demain à Paris. Le football avec ce match de préparation en fin d'après-midi ce samedi entre le Stade Malherbe et le club qatari d'Al-Wakra. Match organisé à Vienne-en-Normandie au Stade Pierre-Comte. Le coup d'envoi sera donné à 17h. La billetterie ouverte toute la journée, d'abord au secrétariat du club et puis à partir de 16h au guichet du Stade Pierre-Comte. Tarif 5€ en pourtour et 10€ en tribune. Et puis, côté sport, notez aussi que vous avez la possibilité de découvrir le pickleball ce samedi à Villers-Bocage. C'est un sport de raquette. Animation découverte proposée gratuitement dès 11h et jusqu'à 16h sur les terrains situés rue du Canada.
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1: La météo est notre département qui va encore composer avec une belle journée ce samedi. Un léger voile nuageux au menu de la matinée, quand même notamment au-dessus du Bessin. Ce voile nuageux qui va se dissiper au fil des heures pour permettre au soleil de nettement s'imposer dans l'après-midi. Du grand ciel bleu, encore une fois, au menu de notre deuxième partie de journée. Le vent d'ouest à nord-ouest, il va se renforcer dans l'après-midi. Prévoyez des rafales de l'ordre de 40 à 50 km/h. Les températures stables au réveil ce matin, comprises entre 13 et 15 degrés, elles grimpent. Dans l'après-midi, elles atteindront 24 à 29 degrés du nord au sud du département. Demain, retour enfin d'un temps pluvieux. On avait oublié ce que c'était. Une perturbation va traverser le pays à la clé des nuages, des averses et du vent. Ça ne va pas durer. Le temps redeviendra sec dès lundi. Allez, c'est la fin de ce journal. Merci à vous de l'avoir suivi. Je vous souhaite une excellente journée, un très bon week-end à l'écoute de Radio VFM.

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0: Le temps passé, c'est déjà la nouvelle et dernière heure du Morning Café de l'été sur Radio VFM en ce samedi matin, samedi 25 juillet aujourd'hui. Je vous souhaite une nouvelle fois une excellente matinée à toutes et à tous. Bon début de week-end. Merci d'être avec nous. L'info nationale qui sera de retour d'ici quelques minutes, tout comme l'éphéméride de ce 25 juillet. Tom Kazak et ses pronostics épiques du jour, ou même encore le programme télé et ciné de ce samedi, juste après le retour de la musique. Voici Foreigner, tout en douceur sur Radio VFM.
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1: Bonjour à tous. La journée s'annonce encore chargée sur la route des vacances. Bison futé, voire rouge, dans le sens des départs sur l'ensemble de l'Hexagone. Les principales difficultés sont attendues depuis l'Île-de-France en direction de la Normandie, de la Bretagne, des Pays de la Loire, de la Méditerranée ainsi qu'en région Auvergne-Rhône-Alpes. L'incendie qui ravage la Gironde depuis mercredi continue sa progression en direction de la métropole bordelaise. 7 nouvelles communes ont été évacuées à titre préventif, tandis que Bison futé appelle les automobilistes à éviter le département. Une réunion de crise interministérielle s'est tenue hier soir. Le Premier ministre Sébastien Lecornu a annoncé l'envoi de 500 militaires supplémentaires dans le secteur. Un peu plus tôt, Emmanuel Macron avait demandé aux armées de venir en renfort maximal de la sécurité civile. En Gironde et dans les Landes, les flammes ont déjà dévoré 22 000 hectares et provoqué l'évacuation de plus de 140 000 personnes. Après la mort de deux pompiers professionnels mardi en intervention, le procureur de la République a annoncé un durcissement des poursuites pénales contre l'emploi du feu en milieu forestier. Le parquet de Bordeaux a annoncé hier que deux hommes de 26 et 29 ans étaient poursuivis pour mise en danger de la vie d'autrui après avoir été interpellés en train de fumer en forêt en Gironde. Ils risquent jusqu'à un an de prison et 15 000 euros d'amende. Un homme de 74 ans a été mis en examen cette semaine et placé en détention provisoire pour des viols et agressions sexuelles sur 17 victimes présumées, toutes mineures au moment des faits. Des faits survenus entre 2001 et 2026 dans plusieurs villes de la Somme. Le septuagénaire a reconnu les faits en garde à vue. Le président ukrainien Volodymyr Zelensky devrait rencontrer le président américain Donald Trump dans les prochains jours. Selon un responsable de la Maison Blanche, l'entrevue pourrait se dérouler mardi, soit le jour de l'hommage à Washington pour le sénateur Lindsey Graham, fervent partisan de la cause ukrainienne, décédé le 11 juillet. Et Tadej Pogacar a remporté hier la 19e étape du Tour de France après 127,9 km entre Gap et l'Alpe d'Huez, soit la 5e victoire du Slovène sur cette édition avec à la clé 1 minute et 13 secondes sur le record de Marco Pantani de 1995.
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5: Très bon samedi 25 juillet avec nous. N'oubliez pas, aujourd'hui sont à l'honneur les Jacques et c'est la journée mondiale de prévention de la noyade. Bon anniversaire à vous les natifs du 25 juillet. Sachez que vous êtes le même jour que Diams qui fête ses 46 ans aujourd'hui. Très bon anniversaire à l'humoriste Eric Judor, 58 ans. Très bon anniversaire également au chanteur Tété qui fête ses 51 ans. Et puis dans l'éphéméride de cette journée, une première diffusion pour la série Madame Columbo en France le 25 juillet 1981. Une série dérivée de Columbo mais qui a reçu un très mauvais accueil et fut très rapidement arrêté. Bon samedi 25 juillet avec nous.
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2: Bonjour, bonjour à tous. C'est trotteur européen, âgé de 5 ans, n'ayant pas gagné 105 000 euros. Rendez-vous sur les 2150 mètres du prix La Haie les Roses à l'hippodrome d'Enghien à l'occasion du Quintet Plus de ce samedi 25 juillet 2026. La location sera de 53 000 euros et le départ autostart prévu vers 15h15. En tête de notre sélection, le 7, Lovely Wilma, de nouveau confié à Eric Raffin, est toujours au top de sa forme, elle peut l'emporter. Suivi du 4, Leaderboard, pieds nus et idéalement placé derrière les ailes de l'autostart. Le 3, Lina de Vandel, sage, s'a placé sur le podium. Le 8, Laurie, de peu à très belle cote, prendre une place dans la bonne combinaison. Et enfin le 5, Lady Bird Genila, sur la lancée de ses deux dernières prestations, elle complétera notre sélection. Une sélection que vous pouvez retrouver sur ma chaîne YouTube Tom Kazak, les pronostics hippiques avec mes dernières minutes. Donc notre choix aujourd'hui, premier le 7, Lovely Wilma. Second le 4, Leaderboard. Troisième le 3, Lina de Vandel. Quatrième le 8, Laurie. Le cinquième le 5, Lady Bird Genila. Le second choix le 12, le 6 et le 11. Et à vous la fortune.
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2: En ce samedi matin sur Radio VFM, on va jeter un coup d'œil du côté de votre programme ciné du jour. Au cinéma Le Basselin à Vire, vous est proposé en salle Vaiana, la légende du bout du monde. C'est à partir de 14h15. Des mignons et des monstres également en salle à 14h30. Ghost Elephant, le documentaire américain, c'est à 16h45. La bataille de Gaulle, partie 2, J'écris ton nom, à 17h. Miss Mermaid à 19h. L'Odyssée à 20h30. The Last Viking également en salle à 21h au cinéma Le Basselin à Vire. Dans le Bessin aussi, cinéma Le Méliès à Bayeux vous est proposé L'Odyssée de Christopher Nolan, interdit aux moins de 12 ans, c'est à 14h30 et 20h15. Vaiana, la légende du bout du monde, à 14h30. Toy Story 5 à 14h30. La bataille de Gaulle, partie 1, l'âge de fer, c'est à 20h15. La bataille de Gaulle, partie 2, cette fois-ci, J'écris ton nom, et c'est également à 20h15. On continue et on termine avec le cinéma Le Royal à Condé-sur-Noireau qui vous propose Ulysse, la comédie dramatique française, c'est à 18h. Supergirl également en salle, et c'est à 20h45.
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11: Votre soirée télé pour ce samedi 25 juillet, c'est parti avec le grand concours ce soir sur TF1 dès 21h avec Arthur à la présentation. Sur France 2, Fort Boyard avec Cyril Ferraud, les chaises musicales infernales ce soir à l'honneur. Et puis sur M6, la grande fête des tubes des années 80, 90, 2000, un divertissement musical présenté par Jérôme Anthony. Bon samedi 25 juillet et excellente soirée télé.
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0: café de l'été sur Radio VFM, c'est terminé pour aujourd'hui, mais c'est pas terminé pour nous, puisque j'aurai également le plaisir de vous retrouver d'ici quelques instants au travers de l'agenda du week-end pour tout savoir sur les idées sorties autour de chez vous. À noter également à 10h, c'est le retour de l'Info Région avec Christophe Lécuyer.
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1: Bonjour, bonjour à toutes et à tous. Soyez les bienvenus dans ce journal régional. Et à la une, ces incendies d'ampleur qui touchent la Gironde et les Landes. Feu XXL, ce sont les mots de la préfète de la région Nouvelle-Aquitaine. Dans les Landes et en Gironde, plusieurs dizaines de milliers de personnes ont été évacuées. La presqu'île du Cap Ferré, elle a été vidée de ses habitants. À Biscarros, 23 000 personnes ont dû fuir. Une centaine d'habitations ont été détruites ou endommagées. Biscarros, où l'ancien virois Patrick Labbé s'est installé. Il y a 6 ans, il a ouvert avec sa femme un restaurant dans le centre-bourg. Restaurant aujourd'hui transformé en centre d'accueil pour des réfugiés, des secours aussi. Écoutez Patrick Labbé.
2: Vraiment, le feu est aux portes de la ville. Il y a la forêt qui entoure toute la ville de Biscarros. Et voilà, je vous dis, à vol d'oiseau, on est à peine à 3 km du feu. C'est très très compliqué. Je suis resté ouvert tard hier soir parce qu'il y avait beaucoup de monde à qui on a demandé de pas rentrer chez eux. Donc les gens dormaient dans leur voiture. Donc voilà, on a dit à ces gens-là que le restaurant était ouvert pour eux s'ils voulaient boire un café, une boisson fraîche, ou utiliser les toilettes. Ils pouvaient venir chez nous. Donc on a fait ça tard dans la nuit. Et ce matin, on a fait la même chose avec les pompiers gendarmes en leur disant que le restaurant était ouvert. Donc oui, cette nuit, j'ai dormi au restaurant. Moi, les gendarmes que je vois à travers mon restaurant me disent que voilà, le feu est loin d'être maîtrisé et que ça va durer un petit peu de temps.
1: L'ancien virois Patrick Labbé, devenu depuis 6 ans restaurateur à Biscarros, il était au micro de Régis Picot. Prudence sur les routes. Aujourd'hui, tout l'hexagone en rouge ce samedi dans le sens des départs, y compris les 5 départements normands. La journée classée verte, en revanche, au niveau national, dans le sens des retours, c'est quand même orange dans le nord et le nord-ouest, ainsi que sur le pourtour méditerranéen. À la une également, le classement des plages du débarquement au patrimoine mondial de l'UNESCO. Le verdict attendu demain ou au plus tard lundi. La décision qui sera prise à Busan, en Corée du Sud, où se déroule depuis dimanche dernier la 48e session du comité du patrimoine mondial de l'UNESCO. La candidature concerne les 5 plages du Didet, mais aussi à la pointe du Hoc, la batterie allemande de Longues-sur-Mer et le port artificiel d'Arromanches. De nombreux cimetières militaires et monuments commémoratifs sont également associés. 20 ans que la région attend ce classement et l'heure semble enfin venue. Écoutez Hervé Morin, le président de la région Normandie.
3: Pour nous, c'est une reconnaissance qui nous émeut parce que les plages du débarquement, ce sont ces jeunes soldats venant de 17 nations qui sont morts pour nous libérer. C'est ensuite les centaines de milliers de victimes de la bataille de Normandie. C'est 498 communes qui ont été considérées comme des communes martyrs parce que détruites à plus de 70%. C'est bien sûr le message de ces plages. Le message de ces plages, c'est de dire la démocratie, c'est la plus grande des valeurs pour assurer la paix et la sécurité des femmes et des hommes de la planète. Pour nous, c'est une obligation qui va nous amener à être encore plus ambitieux.
1: Hervé Morin, le président de la région Normandie. Le classement des plages du débarquement au patrimoine mondial de l'UNESCO attendu donc, si tout va bien, demain ou au plus tard lundi matin. Dans le Bessin, tous en marinière, ce sera encore une fois demain le slogan de la fête du port de Port-en-Bessin, 13e édition organisée par l'Union des commerçants de Bayeux Intercom et la commune. L'événement qui sera marqué dès 10h par les célèbres courses de garçons de café pour les professionnels bien sûr, mais aussi pour les amateurs et les enfants. Cette fête du port qui sera aussi marquée par une foule d'animations et l'organisation d'un marché artisanal. Celles et ceux qui porteront la marinière pourront accéder gratuitement aux animations. Ce sera 2 euros pour les autres. Et puis la fête demain dans la commune de Perrier en Beauficel au sud-ouest de Vire-Normandie. Fête de village avec notamment repas champêtre, vide-grenier mais aussi bal populaire. Une 40aine de bénévoles sur le pont pour l'occasion. Thierry Hédoux, le président du comité des fêtes.
4: On fait un vide-grenier 8h, 18h gratuit. L'après-midi, fin de journée, on a un concert apéro avec le groupe Étincelle, avec une assiette on appelle ça une assiette campagnarde, et suivi d'un bal populaire. Et puis toute la journée, buvette, crêpes, galettes, casse-croûte, animation musicale. Et en espérant avoir le soleil avec nous, passer un agréable dimanche.
1: Et rendez-vous donc demain pour cette grande journée de fête du côté de Périer-en-Beauficel. C'est tout près de Sourdeval. Le Tour de France, c'est le cinquième succès dans cette édition 2026 de Tadej Pogacar. Le Slovène porteur du maillot jaune s'est imposé en solitaire hier au sommet de l'Alpe d'Huez. Il a devancé le Français Lenny Martinez et accentué bien sûr son avance au classement général. Le Bayeuxin Kevin Vauclin a terminé un peu plus de 20 minutes. Il est 34e au général. À suivre aujourd'hui la 20e étape de ce tour, la plus difficile avec une nouvelle arrivée à l'Alpe d'Huez. Ce Tour de France 2026 qui s'achèvera demain à Paris. Le football avec ce match de préparation en fin d'après-midi ce samedi entre le Stade Malherbe et le club qatari d'Al-Wakra. Match organisé à Vienne-en-Normandie au Stade Pierre-Comte. Le coup d'envoi sera donné à 17h. La billetterie ouverte toute la journée d'abord au secrétariat du club et puis à partir de 16h au guichet du Stade Pierre-Comte. Tarif 5 euros en pourtour et 10 euros en tribune. Et puis côté sport, notez aussi que vous avez la possibilité de découvrir le pickleball ce samedi à Villers-Bocage. C'est un sport de raquette. Animation découverte proposée gratuitement dès 11h et jusqu'à 16h sur les terrains situés rue du Canada.
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Très bonne matinée à l'écoute de Radio VFM, c'est l'agenda du week-end. On est ensemble jusqu'à 12h, Régis avec vous, on prendra la route de l'agenda en direction de Perrier-en-Beauficel tout à l'heure avec le président du comité des fêtes de Perrier-en-Beauficel qui organise une grande fête demain, Thierry Edoux, qui sera mon invité tout à l'heure dans l'agenda du week-end. On détaillera ensemble les différents rendez-vous jusqu'à 10h et tout de suite on va faire allô, allô, allô, allô, Joy Jonathan sur Radio VFM.

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1: On devrait la retrouver dans quelques semaines avec nous à Bayeux pour les trophées sportifs. Victoria Sillo avec son tout nouveau titre, Amour à mort.

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2: 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Le titre de l'été du collectif Métissé qu'on retrouve à travers toute la France. 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
1: On prend la direction de Saint-Martin-des-Besaces où aura lieu ce week-end une grande fête de la Libération organisée par le musée de la Percée du Bocage qui fête à l'occasion son 10e anniversaire. C'est rue du Stade au programme Camp-Bloucote, présence du char Montero, bourse militaria, commémoration, conférence, animation, station radio amateur, plein de rendez-vous, c'est gratuit. Et c'est tout au long de cette journée à Saint-Martin-des-Besaces et demain pour la fête de la Libération organisée par le musée de la Percée du Bocage.

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1: Le Quintet.
2: Bonjour, bonjour à tous. C'est trotteur européen, âgé de 5 ans, n'ayant pas gagné 105 000 euros. Rendez-vous sur les 2150 mètres du prix La Haie et Rose à l'hippodrome d'Anguin à l'occasion du Quintet Plus de ce samedi 25 juillet 2026. La location sera de 53 000 euros et le départ autostart prévu vers 15h15. En tête de notre sélection, le 7, Lovely Wilma, de nouveau confié à Eric Raffin, est toujours au top de sa forme, elle peut l'emporter. Suivi du 4, Leaderboard, pieds nus et idéalement placé derrière les ailes de l'autostart. Le 3, Alina de Vandel, sage, s'a placé sur le podium. Le 8, Laurie, le peut à très belle cote prendre une place dans la bonne combinaison. Et enfin le 5, Lady Bird Jenny, là, sur la lancée de ses deux dernières prestations, elle complétera notre sélection. Une sélection que vous pouvez retrouver sur ma chaîne YouTube Tom Kazak, les pronostics hippiques avec mes dernières minutes. Donc notre choix aujourd'hui, premier le 7, Lovely Wilma. Second le 4, Leaderboard. Troisième le 3, Lina de Vandel. Quatrième le 8, Laurie. Le cinquième le 5, Lady Bird Jenila. Le second choix le 12, le 6 et le 11. Et à vous la fortune.
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L'agenda du week-end continue sur Radio VFM avant de retrouver notre invité Thierry Hédoux. À quelques heures de la grande fête de Perrier-en-Beauficelle dans le Sud-Manche, demain dimanche. Un petit mot sur le musée de Vire-Normandie qui demain dimanche également à 11h propose une visite commentée sur l'exposition Sois belle, l'exposition temporaire, quand la mode raconte la condition des femmes entre 1830 et 1914. Le tarif est de 6,90€, réduit 2,10€ pour cette visite commentée demain à partir de 11h.

0: Et on prend maintenant la route dans l'agenda du week-end de Perrier en Beauficelle, où traditionnellement, au mois de juillet, on fait la fête. Et c'est Thierry Hédou, le président du comité des fêtes de Perrier en Beauficelle, qui est avec nous aujourd'hui. Bonjour Thierry.
1: Bonjour Régis.
0: Alors Thierry, un nouveau rendez-vous, comme traditionnellement, fin juillet dans la commune. Tout au long de cette journée, de nombreuses manifestations seront proposées. D'abord, on va peut-être situer Perrier en Beauficelle pour ceux qui nous écoutent à partir de Vire ou à partir de Bayeux. Alors comment on arrive à Perrier ?
1: Alors disons que Perrier en Beauficelle se situe à 15 km de Vire, 8 km de Tourdeval et 12 km de Mortain.
0: Donc c'est le Sud-Manche, comme on dit.
1: Voilà, Sud-Manche.
0: Sud-Manche. Alors Thierry, c'est une tradition, Perrier en Beauficelle, et ça fait une tradition qui remonte à combien de temps maintenant ?
1: Par rapport à moi, ce que je connais, une quarantaine d'années. Toujours le quatrième week-end de juillet.
0: Et donc depuis, ça a évidemment beaucoup évolué. Vous avez souhaité véritablement faire la fête tout au long de la journée, quoi.
1: Ah ben, disons que oui, maintenant, on a innové, on fait un vide-grenier 8h, 18h gratuit, repas champêtre le midi, côte de porc, saucisse, crudité, fromage, dessert. L'après-midi, en fin de journée, on a un concert apéro avec le groupe Étincelle, avec une assiette on appelle ça une assiette campagnarde, et suivi d'un bal populaire. Et puis toute la journée, buvette, crêpes, galettes, casse-croûte, animation musicale, et en espérant avoir le soleil avec nous, et ben avec la joie et la bonne humeur pour passer l'agréable dimanche.
0: Alors justement, dans cette journée de dimanche, c'est combien de bénévoles qui sont mobilisés pour cet événement dans la petite
1: commune de Paris ? Alors disons que nous sommes 14 dans le bureau, et en gros, ça représente une quarantaine de bénévoles.
0: Une quarantaine de bénévoles sur le terrain, alors.
1: Oui.
0: Ça se prépare longuement à l'avance, une telle fête ?
1: Et ben disons que là, on a monté tous nos chapiteaux lundi. Toutes les structures sont montées. On peaufine demain et après-demain tout ce qui est pour les chambres froides, les tables, l'aménagement intérieur. Et on sera prêt pour dimanche matin pour accueillir tout le monde.
0: Alors quand on parle du vide-grenier, c'est combien d'exposants d'habitude sur une bonne année ?
1: Alors l'année dernière, on en a eu 150.
0: Ce qui est déjà pas mal.
1: Le moins, on a eu 80, mais on a toujours un peu plus. Là, j'ai beaucoup d'appels, vu que c'est gratuit. On a beaucoup de demandes, alors j'espère qu'il va faire beau pour que les gens viennent au vide-grenier en tant qu'exposant et en tant que visiteur.
0: Un mot également sur le groupe Étincelle. Comment on peut présenter ce groupe ?
1: Alors le groupe Étincelle se présente par deux guitaristes et une chanteuse. C'est des reprises variétés françaises et internationales. C'est un groupe, c'est un beau groupe. Il va y avoir de l'action. Je pense que ça va plaire.
0: Ah,
1: et puis après, suivi du bal populaire avec Chappie, je pense qu'on va passer une partie de la nuit dans le champ. Populaire avec Chappie, je pense qu'on va passer une partie de

0: Fréjus.
1: Merci, un grand bonjour, un grand salut à tous vos bénévoles et rendez-vous demain à Perrier en Beauficelle dès 8h le matin. Voilà, merci.
0: Merci à la radio.
1: Et bonne fête de
0: merci.
1: Avec ce rendez-vous de Perrier. Au revoir Thierry.
0: D'accord, merci.
1: Au revoir.

On prend maintenant la direction du Bessin avec à Anel. Aujourd'hui, à la Grange Adim, une bourse aux livres qui sera proposée tout au long de la journée. Une grande braderie de livres et aussi des animations tout au long de la journée. Aujourd'hui et demain, au Château de Creuilly, un salon antiquité brocante proposé tout au long de la journée à Creuilly, au Château et à Grand-Cormézy, à l'école de voile, une nouvelle marche côtière. Aujourd'hui, à la digue de mer, à Courseulles-sur-Mer, une scène plage DJ7, une grande discothèque éphémère en plein air sur le sable vous sera proposée. C'est gratuit. Retour en musique sur Radio VFR.

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20: Radio VFM, on reste dans le Bessin, dans l'agenda. Et au Tronquet, vous sera proposée une foire au grenier demain toute la journée, organisée par l'éveil sportif du Tronquet. Aujourd'hui, vers 23h sur le front de mer de Vers-sur-Mer, il y aura un feu d'artifice de l'été avec un spectacle depuis la plage, avec le rendez-vous gratuit, bien évidemment, pour ce feu d'artifice à Vers-sur-Mer. Je vous invite tout de suite à retrouver Zazie, son tout dernier titre, peu importe. Et juste après 11h, on se retrouve dans la deuxième heure de l'agenda.

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1: Bonjour à tous. Face aux violents incendies qui ravagent la Gironde et les Landes, Emmanuel Macron demande aux armées de renforcer leur mobilisation. 500 militaires supplémentaires vont être déployés en soutien des pompiers, portant à 1 000 000 le nombre de soldats engagés sur le terrain. Les flammes ont déjà détruit plusieurs hectares et provoqué l'évacuation de 140 000 personnes. En Gironde, des milliers d'habitants évacués ont trouvé refuge au parc des expositions de Bordeaux. Dans ce centre d'accueil improvisé, la fatigue et l'inquiétude dominent. Certains évoquent une situation chaotique alors que les évacuations se poursuivent autour de la métropole bordelaise face à la progression des incendies. On n'oublie pas les autres feux qui touchent le sud du pays. Dans le Var, l'incendie du massif du Gros Bessillon n'est toujours pas fixé. Il a déjà parcouru 3250 hectares et plus d'un millier de sapeurs-pompiers sont mobilisés. Dans les Hautes-Alpes, les secours poursuivent également leur lutte contre le feu autour de l'Argentière-Labessée et Fraissinière avec 260 personnels engagés. Toujours dans le sud, les Bouches-du-Rhône et le Var sont placés en vigilance orange aux orages samedi après-midi. Météo France prévoit des épisodes potentiellement violents avec de fortes pluies, de la grêle et une importante activité électrique. Les secteurs littoraux seront particulièrement surveillés avec jusqu'à 100 mm de pluie localement. À l'international, Volodymyr Zelensky affirme que Moscou prépare une nouvelle mobilisation militaire d'ampleur pour l'automne. Selon le président ukrainien, les services de renseignement de Kiev disposent d'informations claires sur ce sujet. Il accuse Vladimir Poutine de vouloir renforcer son armée et poursuivre l'offensive. En sport, place à la dernière grande étape de montagne du Tour de France. Un rendez-vous décisif pour Paul Sexas qui va tenter de jouer sa dernière carte pour monter sur le podium. Le Français de 19 ans, révélation de cette édition, occupe actuellement la 4e place du classement général. Et puis en Formule 1, les pilotes disputent ce samedi les qualifications du Grand Prix de Hongrie. Après une première journée dominée par Ferrari, la séance débutera à 16h. Voilà pour l'essentiel de l'actualité.
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1: Très bonne matinée sur Radio VFM. En ce samedi, c'est l'agenda qui continue sur Radio VFM avec tous les rendez-vous du week-end dans la région. Et Julien Lib chante pour nous « Dis-moi où ». Extrait de nouvel extrait de son dernier album. On se retrouve tout de suite après pour

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1: L'agenda sur Radio VFM avec demain à Bursy, un grand méchoui qui sera proposé toute la journée, un repas champêtre à 13h avec aussi pêche à la ligne, structure gonflable, il y aura tout pour s'amuser. Le tarif est de 20€, les enfants de moins de 12 ans, 9€, réservation au 06 66 00 60.

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1: Une petite balade sur la fréquence 97.8 de Radio VFM, la fréquence du Bessin, pour vous signaler qu'à Port-en-Bessin, ce sera la fête du sport sur les bassins tout au long de la journée de demain. Ça s'appelle Tous en marinière, avec une journée de défis maritimes folkloriques, course de garçons de café, animation pirate, chant de marin, dress code évidemment, marinière conseillée et c'est gratuit. Rendez-vous donc demain à Port-en-Bessin pour la fête du port. Tous en marinière. Et demain, à Bayeux, à la cathédrale Notre-Dame, un concert organisé par la Société des Concerts avec un double chœur de Jean-Sébastien Bach, 24 chanteurs et une basse continue. Le tarif est libre et c'est à 18h30 à la cathédrale Notre-Dame à Bayeux. Demain, à Colleville-sur-Mer, en fin d'après-midi, sur le site d'Omaha Beach, un apéro-concert avec Nini Poulain. Chansons françaises et festives à l'accordéon en plein air, c'est gratuit. Et c'est donc du côté de Colleville-sur-Mer, sur le site d'Omaha Beach.

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0: maintenant dans l'agenda du week-end la direction d'un événement qui aura lieu à la menuiserie. Le lieu de la menuiserie, on en parle régulièrement sur Radio VFM, c'est rue de la Mondrie à Avire, avec un dîner insolite contrebande qui sera proposé la semaine prochaine, 30 et 31 juillet à 19h30 à la menuiserie. Alors, ce dîner, il est proposé par le collectif des Chimères Masquées, membres du collectif. On a Cindy Varin avec nous aujourd'hui dans l'agenda du week-end. Bonjour Cindy.
1: Bonjour.
0: Alors, pouvez-vous, dans un premier temps, Cindy, me parler donc de ce collectif des Chimères Masquées? C'est quoi les Chimères Masquées?
1: Alors, les Chimères Masquées, c'est la réunion de Pauline Bailly, qui est artiste peintre, qui est notamment connue pour ses peintures de femmes nuages, et de moi qui suis scénographe, artiste visuel et qui travaille notamment sur les masques. On a fait un premier projet ensemble l'année dernière, en 2025, autour du rêve et du souvenir. Donc de cette union est née Cristalliser la poussière à Vire, donc à la menuiserie, dans la salle d'exposition. Donc on a créé toute une scénographie et à ce moment-là, on a eu envie de créer un dîner insolite à l'intérieur même de l'installation. Et donc on s'est associé à Clémentine Chanoni et à Claire Monteux. Il va y avoir un véritable coup de foudre entre les deux cuisinières, un coup de foudre amical et gastronomique, et elles ont créé ensuite Popote. Donc là, c'est Popote et les Chimères Masquées qui font une deuxième proposition de dîner insolite sous le nom de Contrebande. C'est une expérience qui mêle à la fois art visuel, immersion totale et gastronomie. Au niveau de la dramaturgie, on travaille un peu comme dans un rêve où il y a toujours un protagoniste qui vous embarque, qui vous propose une aventure et sans trop vraiment savoir pourquoi, mais avec conviction quand même, vous les suivez. Et nous, on propose dans cette aventure, au fil du récit, un menu gourmand et fantasque. Chaque plat est conçu spécialement pour l'événement. Chaque plat est unique et le contenu et la présentation des plats font partie intégrante de la scénographie et participent aussi au récit. Donc là, l'ambiance dans laquelle on a décidé de projeter donc nos convives, c'est dans un monde où rêver est prohibé, il existe un lieu tenu secret, le Dream Easy, où seule une poignée d'intrépides se réunissent pour braver l'interdit.
0: Très bien. Et ça, donc, c'est le thème. C'est sur ce thème-là que on va pouvoir déguster les plats et assister à de véritables scènes théâtrales également. Hein, c'est ça?
1: C'est ça, exactement.
0: Alors, c'est un travail que vous préparez depuis plusieurs mois maintenant?
1: L'idée a germé il y a quelques semaines. On travaille dessus depuis, sur la conception de la scénographie, sur la conception des plats. On fait des allers-retours entre les plats et la scénographie pour que tout dialogue ensemble.
0: Et vous pouvez recevoir combien de personnes alors les 30 et 31 juillet prochains?
1: Donc on a une jauge restreinte où on peut recevoir 20 personnes par soirée.
0: 20 personnes par soirée, donc il est peut-être plus prudent de réserver, hein, je rappelle, c'est jeudi et vendredi prochain. Cette expérience, elle sera amenée à être proposée de nouveau dans les prochains mois? Encore?
1: Pour le moment, il n'y a rien de programmé, mais on continuera à travailler ensemble, ça c'est sûr. Est-ce que ce sera cette proposition-là qui reverra le jour à un autre moment? C'est moins sûr, peut-être que ce sera encore une nouvelle proposition, puisqu'on a plein d'idées.
0: Oui. Et donc, Popote et les Chimères Masquées sont basés à la menuiserie tout au long de l'année?
1: Oui, effectivement.
0: Alors, Popote, elle propose quoi à la menuiserie, alors?
1: Pas seulement à la menuiserie, mais autour, elle propose des plats cuisinés qu'elle conçoive entre elles.
0: Parfait. Et de votre côté, quels sont les autres projets des Chimères Masquées, alors?
1: On fait des installations visuelles. On a eu des projets sur Paris, dans des galeries. On a aussi, du coup, une résidence qui se profile à l'international. On a été sélectionné pour partir en Chine dans un centre d'art.
0: Ah, très bien. Et ce sera pour quand, ce départ en Chine, alors, ce séjour en Chine? Automne 26. Alors, le rendez-vous, il est fixé. On va revenir au rendez-vous quand même. Hein. C'est pas la Chine, c'est la menuiserie, c'est moins loin.
1: Non, non.
0: Voilà. Le 30 et 31 juillet, donc à 19h30, le tarif est de 45 euros. Comment on fait pour réserver? Parce que je crois que les réservations sont obligatoires. Hein. On peut pas arriver directement en disant il me faut deux places, quoi.
1: C'est ça. Les réservations, c'est par téléphone. Donc, au 06 62 32 97 62. Et oui, c'est ça. C'est important de réserver pour deux raisons. La jauge est restreinte. Et l'autre raison, c'est qu'on prend compte de tous les régimes alimentaires. Donc, ce qui permet d'adapter en cuisine s'il y a des allergies ou des régimes alimentaires particuliers.
0: Ah, c'est très bien ça. Alors, donc, je redonne le numéro 06 62 32 97 62. On peut réserver jusqu'à quand, quoi?
1: On s'est pas fixé de deadline, mais là, il reste quelques places. En fait, le mieux, c'est de réserver là
0: dans le week-end,
1: en début de semaine, mais le plus rapidement possible.
0: Mais il reste encore de la place pour les deux jours.
1: Hein. Il reste de la place.
0: Parfait.
1: C'est ça.
0: On rappelle donc ce dîner insolite contrebande. Pourquoi contrebande d'ailleurs? J'ai oublié de vous poser la question.
1: Parce qu'on se réunit dans un lieu qui est prohibé. Un peu dans l'ambiance des speakeasy des années 30. C'est essentiellement pour ça.
0: D'accord.
1: Mais sauf que ce qui est prohibé, c'est de rêver.
0: Ok, eh bien on ira
1: et
0: voir
1: nous,
0: tout ça.
1: On propose de se réunir pour rêver tous ensemble.
0: Eh bien alors, pour le rêve et pour le dîner et pour la dégustation de bons produits et de bons plats, rendez-vous donc les 30 et 31 juillet, 19h30 à la menuiserie, c'est rue de la Mondrie. La menuiserie, c'est en direction donc de la route de Saint-Germain-de-Talvent-de-Sourdeval et de l'autre côté de la Datée Gatemaux, juste avant cette route, quelques centaines de mètres avant. Merci, eh bien, merci beaucoup d'être intervenu aujourd'hui, Cindy Varin. Je rappelle que vous êtes membre du collectif Les Chimères Masquées qui organise avec Popote ce dîner totalement insolite. On n'en dit pas plus parce que c'est de la contrebande. Donc, voilà. Faut rester discret tout en étant nombreux. Merci à vous. Et puis, à très bientôt pour d'autres initiatives. Au revoir.
1: Au revoir, merci.

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1: La semaine prochaine aura lieu le trail de la forêt de Saint-Sever. Inscription à Normandie course à pied. 24 km le matin à 9h15 avec 15 € pour l'inscription. 11 km à 9h le matin également. 10 € pour l'inscription. Il y aura 6 km de marche à 11h. C'est 5 €. C'est organisé par l'ONF. Rôtisserie et buvette sur place pour le trail de la forêt de Saint-Sever qui aura lieu le 2 août prochain. Encore un

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2: Chien, chat et compagnie, avec nous cet été, le docteur vétérinaire Jean-Charles Duquesne. Bonjour Jean-Charles.
3: Bonjour Régis.
2: Aujourd'hui, on parle d'une maladie très problématique chez le chien et le chat, c'est l'épilepsie. On va faire donc le point.
3: Typiquement, la crise d'épilepsie, c'est une crise de convulsion, plus ou moins généralisée, qui est l'expression d'un dysfonctionnement, plus ou moins partiel, du cerveau. L'épilepsie est caractérisée par des crises convulsives, récidivantes, périodiques et imprévisibles. Elle est accompagnée de troubles moteurs, viscéraux, sensoriels et sensitifs, et même psychiques, avec la possibilité d'altération de la conscience, mais qui n'est pas obligatoire. On le sait peu, mais on peut faire de l'épilepsie convulsée et être tout à fait conscient. D'ailleurs, vous imaginez l'état émotionnel que cela peut induire, la panique d'être prisonnier d'un corps qui fait n'importe quoi. Vous l'aurez compris, une crise convulsive chez votre chien ou votre chat ne signifie pas nécessairement qu'il est épileptique, c'est la répétition des épisodes qui posera ce diagnostic.
2: Et comment se passe une crise d'épilepsie?
3: La crise classique se déroule en quatre phases. La première phase est difficilement observable chez l'animal. La seconde phase, que l'on appelle l'aura, précède la crise de quelques minutes à quelques secondes. Ça se détecte bien chez le chien. Il est fatigué, recherche de l'attention ou au contraire se cache et peut présenter des tremblements, de la salivation, des gémissements. La crise elle-même, on parle d'ictus, dure quelques secondes à quelques minutes. On va y revenir. Et enfin, après la crise, l'animal peut mettre quelques heures à quelques jours à se remettre. Il est fatigué, léthargique, désorienté et parfois présente des troubles de la vision.
2: Parlons de la crise elle-même.
3: Alors la crise classique est souvent décrite comme une contraction musculaire soutenue, avec perte de conscience, respiration irrégulière ou absente, pédalage, émission d'urine ou de sel même. Et ça, alors ça, vraiment, c'est dans les films. Elle est souvent beaucoup, beaucoup moins forte que cela. Elle se manifeste par une perte de tonicité musculaire ou une perte de conscience. Ces crises partielles sont le reflet d'un dysfonctionnement d'un groupe de neurones seulement du cerveau. Leurs manifestations sont donc variables en fonction de la région du cerveau qui est touchée. Les crises partielles complexes s'accompagnent de petits mouvements involontaires, notamment au niveau de la face, de mâchonnement ou de léchage, par exemple.
2: Quelle est son origine?
3: Alors, on classe souvent que l'origine soit une zone du cerveau lui-même, soit à l'extérieur du cerveau. D'origine extracrânienne, on peut citer l'action d'un toxique, l'alcool par exemple. On peut avoir une défaillance métabolique ou organique avec une insuffisance hépatique, rénale ou pancréatique, comme une sévère hypoglycémie aussi. D'origine intracrânienne, il y a une malformation, un traumatisme avec œdème, voire hématome, tumeur. Et puis celle qui nous fait se tirer les cheveux, c'est l'épilepsie idiopathique sur un animal qui ne présente aucune lésion cérébrale ou métabolique. Alors c'est assez fréquent, plus de 1% de la population canine est concernée. J'ai pas les chiffres chez le chat, c'est un peu moins a priori. Aucune race n'est à l'abri. Le pic d'apparition de l'épilepsie se situe environ vers 5 ans. Il y a une prédisposition raciale chez les retrievers, les bergers allemands et belges, le setter irlandais, les cockers, le bouvier bernois, le collet et le beagle. Les femelles, elles, sont atteintes d'épilepsie, mais font des crises plutôt au moment des chaleurs.
2: Et que faut-il faire pendant cette crise?
3: Alors, devant un animal épileptique en crise, même si c'est une urgence et qu'il est nécessaire d'agir, on prend son temps et on réfléchit avant. On prend un top horaire pour connaître la durée de la crise. On veille à sa propre sécurité, conserver une certaine distance avec la gueule du chien ou les griffes du chat pour ne pas vous faire mordre ou griffer. Ensuite, on veille à sa sécurité. On le place par terre, s'il ne l'est pas, pour éviter les chutes. On l'éloigne des objets pouvant le blesser. Diminuez au maximum les stimulations de l'environnement. Éteignez les lumières. Surtout, ne criez pas. On peut le caresser aussi. On peut lui parler doucement avec une voix vraiment apaisée. On peut le couvrir avec une couverture pour minimiser ses gestes. Mais attention à ne pas empêcher sa respiration, qui est déjà un petit peu compliqué. Laissez la langue où elle est. Dans 99% des cas, ça se passe bien. À la fin de la crise, il faut attendre qu'il se tienne correctement en sphinx pour lui donner à boire ou à manger pour éviter toute fausse déglutition. Si la crise dure plus de 5 minutes ou s'il y a plus de 3 crises dans la journée, on file aux urgences. Je me permets d'ajouter que j'ai aidé, un mois, un jeune homme sur un trottoir à Paris qui faisait une crise assez forte. Tout le monde regardait, mais n'agissait pas, à part appeler les secours. Si je n'intervenais pas, il se cognait fortement la tête par terre. Donc n'hésitez pas à agir. On met en PLS, on maîtrise et on calme. Un chien des chiens, dressé pour maîtriser des crises chez un bénéficiaire humain qui est épileptique, va d'ailleurs s'allonger sur son protégé. C'est normal, laissez-le faire ou même aidez-le.
2: D'accord, on revient alors chez les chiens et chats, ça soigne?
3: Alors ça dépend de la cause, j'ai dit des gros mots ou grands mots tels que tumeur ou œdème cérébral, donc c'est évidemment très sérieux. Des traitements existent à base de barbiturique, de bromure ou de gabapentine. C'est à vie, mais ça fonctionne bien une fois que l'équilibre est trouvé.
2: Merci Jean-Charles, à la semaine prochaine.
3: À la semaine prochaine.
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Nous, il y aura une randonnée patrimoine. Le tarif est de 5 euros et c'est gratuit pour les moins de 18 ans. Et si vous aimez les balades, mercredi à Vire à 14h30, place du Château, une balade botanique commentée, ça s'appelle Vire Côté Nature, animée par Serge Hamel. C'est gratuit, vous pouvez contacter dès maintenant le Bocage Perché au 06 08 64 68 87, 06 08 64 68 87. Mercredi également à 19h30 au Lac de la Datée, le concert de Blunder Cover, un groupe de reprises punk et pop rock, rendant hommage à Blondie, c'est dans le cadre des concerts donc du côté de la Datée et de la MJC. Vous pouvez profiter donc de ce rendez-vous mercredi prochain à 19h30. Et puis rendez-vous également jeudi prochain à Pont-et-Coulant de 14h30 à 15h30. Ce sera la traditionnelle visite ludique et animée au château de Pont-et-Coulant. Je me

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1: Radio VFM, le programme de l'agenda continue avec à Neuilly-les-Forêts lundi à 18h au Pont Grisé dans le Bessin. Une balade en kayak de 2h. Le tarif est 18 € par personne. Pour aller sur cette balade en kayak au Pont Grisé à Neuilly-la-Forêt, info et réservation au 02 31 21 46 00, 02 31 21 46 00. Mardi prochain, ce sera la visite de la BDV à Grand-Camp-Mézy, départ selon horaire de marée, sur la base Ostréicole. Vous pouvez réserver au 02 31 21 46 00 et à Saint-Laurent-sur-Mer. Omaha Beach et Céro à 10h mardi prochain sur l'esplanade du Monument du Signal. Une visite commentée de 2h sur l'histoire d'Omaha Beach au moment du débarquement. Là aussi, info et réservation au 02 31 21

0: 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Zéro. Si vous aimez les thés dansants, Saint-Paul-du-Vernay vous donne rendez-vous mardi prochain de 14h à 19h à la salle des fêtes de Saint-Paul-du-Vernay. Un thé dansant organisé par l'amitié Saint-Pauloise.
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6: C'est la fin de votre agenda du week-end sur Radio VFM. À 12h, vous retrouvez l'info région avec Julien Caillard. Je vous souhaite un très très bon week-end. Profitez-en bien, il y a beaucoup de sorties à faire ce week-end. Et on se donne rendez-vous la semaine prochaine. Bon week-end à toutes et à tous. Et n'oubliez pas, au Stade Pierrefonds pour les sportifs, le foot avec le Stade Malherbe en match amical à 17h. Rendez-vous au Stade Pierrefonds de Vire.

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1: Bonjour, bonjour à toutes et à tous. Soyez les bienvenus dans ce journal régional. Et à la une, ces incendies d'ampleur qui touchent la Gironde et les Landes. Feu XXL, ce sont les mots de la préfète de la région Nouvelle-Aquitaine. Dans les Landes et en Gironde, plusieurs dizaines de milliers de personnes ont été évacuées. La presqu'île du Cap Ferré, elle a été vidée de ses habitants. À Biscarros, 23 000 personnes ont dû fuir. Une centaine d'habitations ont été détruites ou endommagées. Biscarros, où l'ancien Virois Patrick Labbé s'est installé. Il y a 6 ans, il a ouvert avec sa femme un restaurant dans le centre-bourg. Restaurant aujourd'hui transformé en centre d'accueil pour des réfugiés, des secours aussi. Écoutez Patrick Labbé.
2: Vraiment, le feu est aux portes de la ville. Il y a la forêt qui entoure toute la ville de Biscarros. Et voilà, je vous dis, à vol d'oiseau, on est à peine à 3 km du feu. C'est très très compliqué. Je suis resté ouvert tard hier soir parce qu'il y avait beaucoup de monde à qui on a demandé de pas rentrer chez eux. Donc les gens dormaient dans leur voiture. Donc voilà, on a dit à ces gens-là que le restaurant était ouvert pour eux s'ils voulaient boire un café, une boisson fraîche, utiliser les toilettes. Ils pouvaient venir chez nous. Donc on a fait ça tard dans la nuit et ce matin on a fait la même chose avec les pompiers, gendarmes, en leur disant que le restaurant était ouvert. Donc oui, cette nuit j'ai dormi au restaurant. Moi, les gendarmes que je vois à travers mon restaurant me disent que voilà, le feu est loin d'être maîtrisé et que ça va durer un petit peu de temps.
1: L'ancien Virois Patrick Labbé, devenu depuis 6 ans restaurateur à Biscarros, il était au micro de Régis Picot. Prudence sur les routes, aujourd'hui tout l'hexagone en rouge ce samedi dans le sens des départs, y compris les 5 départements normands. La journée classée verte en revanche au niveau national dans le sens des retours, c'est quand même orange dans le nord et le nord-ouest ainsi que sur le pourtour méditerranéen. À la une également, le classement des plages du débarquement au patrimoine mondial de l'UNESCO. Le verdict attendu demain ou au plus tard lundi. La décision qui sera prise à Busan en Corée du Sud où se déroule depuis dimanche dernier la 48e session du comité du patrimoine mondial de l'UNESCO. La candidature concerne les 5 plages du Didé mais aussi à la pointe du Hoc, la batterie allemande de Longues-sur-Mer et le port artificiel d'Arromanches. De nombreux cimetières militaires et monuments commémoratifs sont également associés. 20 ans que la région attend ce classement et l'heure semble enfin venue. Écoutez Hervé Morin, le président de la région Normandie.
3: Pour nous, c'est une reconnaissance qui nous émeut parce que les plages du débarquement, ce sont ces jeunes soldats venant de 17 nations qui sont morts pour nous libérer. C'est ensuite les centaines de milliers de victimes de la bataille de Normandie. C'est 498 communes qui ont été considérées comme des communes martyrs parce que détruites à plus de 70%. C'est bien sûr le message de ces plages. Le message de ces plages, c'est de dire la démocratie, c'est la plus grande des valeurs pour assurer la paix et la sécurité des femmes et des hommes de la planète. Pour nous, c'est une obligation qui va nous amener à être encore plus ambitieux.
1: Hervé Morin, le président de la région Normandie, le classement des plages du débarquement au patrimoine mondial de l'UNESCO attendu donc, si tout va bien, demain ou au plus tard lundi matin. Dans le Bessin, tous en marinière, ce sera encore une fois demain le slogan de la fête du port de Port-en-Bessin, 13e édition organisée par l'Union des commerçants de Bayeux Intercom et la commune. L'événement qui sera marqué dès 10h par les célèbres courses de garçons de café pour les professionnels bien sûr, mais aussi pour les amateurs et les enfants. Cette fête du port qui sera aussi marquée par une foule d'animations et l'organisation d'un marché artisanal. Celles et ceux qui porteront la marinière pourront accéder gratuitement aux animations. Ce sera 2 euros pour les autres. Et puis la fête demain dans la commune de Perrier en Beauficel au sud-ouest de Vire-Normandie. Fête de village avec notamment repas champêtre, vide-grenier mais aussi bal populaire. Une quarantaine de bénévoles sur le pont pour l'occasion. Thierry Edou, le président du comité des fêtes.
4: On fait un vide-grenier 8h, 18h gratuit. L'après-midi, fin de journée, on a un concert apéro avec le groupe Étincelle, avec une assiette une assiette campagnarde, et suivi d'un bal populaire. Et puis toute la journée, buvette, crêpes, galettes, casse-croûte, animation musicale. Et en espérant avoir le soleil avec nous, passer l'agréable dimanche.
1: et rendez-vous donc demain pour cette grande journée de fête du côté de Périer-en-Beauficel, c'est tout près de Sourdeval. Le Tour de France, c'est le cinquième succès dans cette édition 2026 de Tadej Pogacar. Le Slovène porteur du maillot jaune s'est imposé en solitaire hier au sommet de l'Alpe d'Huez. Il a devancé le Français Lenny Martinez et accentué bien sûr son avance au classement général. Le Bayeuxin Kevin Vauclin a terminé un peu plus de 20 minutes. Il est 34e au général. À suivre aujourd'hui la 20e étape de ce tour, la plus difficile avec une nouvelle arrivée à l'Alpe d'Huez. Ce Tour de France 2026 qui s'achèvera demain à Paris. Le football avec ce match de préparation en fin d'après-midi ce samedi entre le Stade Malherbe et le club qatari d'Al-Wakra. Match organisé à Vienne-en-Normandie au Stade Pierre-Comte. Le coup d'envoi sera donné à 17h. La billetterie ouverte toute la journée d'abord au secrétariat du club et puis à partir de 16h au guichet du Stade Pierre-Comte. Tarif 5 euros en pourtour et 10 euros en tribune. Et puis côté sport, notez aussi que vous avez la possibilité de découvrir le pickleball ce samedi à Villers-Bocage. C'est un sport de raquette, animation découverte proposée gratuitement dès 11h et jusqu'à 16h sur les terrains situés rue du Canada.
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1: La météo est encore une belle journée ce samedi, malgré parfois un léger voile nuageux dans la matinée. Le soleil qui va s'imposer nettement dans l'après-midi, du grand ciel bleu, encore une fois, au menu de notre deuxième partie de journée. Le vent d'ouest à nord-ouest, il va se renforcer. Prévoyez des rafales de l'ordre de 40 à 50 km/h cet après-midi. Les températures, elles atteindront au meilleur de la journée 24 à 29 degrés du nord au sud du département. Demain, retour enfin d'un temps pluvieux. On avait oublié ce que c'était. Une perturbation va traverser le pays à la clé des nuages, des averses et du vent. Ça ne va pas durer. Le temps va redevenir sec dès lundi. C'est la fin de ce journal. Merci à vous de l'avoir suivi. Bon appétit si vous passez à table. Très bel après-midi. Très bon week-end à l'écoute de Radio VFM.

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1: Bonjour à tous. Face aux violents incendies qui ravagent la Gironde et les Landes, Emmanuel Macron demande aux armées de renforcer leur mobilisation. 500 militaires supplémentaires vont être déployés en soutien des pompiers, portant à 1 000 000 le nombre de soldats engagés sur le terrain. Les flammes ont déjà détruit plusieurs hectares et provoqué l'évacuation de 140 000 personnes. En Gironde, des milliers d'habitants évacués ont trouvé refuge au parc des expositions de Bordeaux. Dans ce centre d'accueil improvisé, la fatigue et l'inquiétude dominent. Certains évoquent une situation chaotique alors que les évacuations se poursuivent autour de la métropole bordelaise face à la progression des incendies. On n'oublie pas les autres feux qui touchent le sud du pays. Dans le Var, l'incendie du massif du Gros Bessillon n'est toujours pas fixé. Il a déjà parcouru 3250 hectares et plus d'un millier de sapeurs-pompiers sont mobilisés. Dans les Hautes-Alpes, les secours poursuivent également leur lutte contre le feu autour de l'Argentière-Labessée et Fraissinière avec 260 personnels engagés. Toujours dans le sud, les Bouches-du-Rhône et le Var sont placés en vigilance orange aux orages ce samedi après-midi. Météo France prévoit des épisodes potentiellement violents avec de fortes pluies, de la grêle et une importante activité électrique. Les secteurs littoraux seront particulièrement surveillés avec jusqu'à 100 mm de pluie localement. À l'international, Volodymyr Zelensky affirme que Moscou prépare une nouvelle mobilisation militaire d'ampleur pour l'automne. Selon le président ukrainien, les services de renseignement de Kiev disposent d'informations claires sur ce sujet. Il accuse Vladimir Poutine de vouloir renforcer son armée et poursuivre l'offensive. En sport, place à la dernière grande étape de montagne du Tour de France. Un rendez-vous décisif pour Paul Sexas qui va tenter de jouer sa dernière carte pour monter sur le podium. Le Français de 19 ans, révélation de cette édition, occupe actuellement la 4e place du classement général. Et puis en Formule 1, les pilotes disputent ce samedi les qualifications du Grand Prix de Hongrie. Après une première journée dominée par Ferrari, la séance débutera à 16h. Voilà pour l'essentiel de l'actualité.
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1: Bonjour à tous. Face aux violents incendies qui ravagent la Gironde et les Landes, Emmanuel Macron demande aux armées de renforcer leur mobilisation. 500 militaires supplémentaires vont être déployés en soutien des pompiers, portant à 1 000 000 le nombre de soldats engagés sur le terrain. Les flammes ont déjà détruit plusieurs hectares et provoqué l'évacuation de 140 000 personnes. En Gironde, des milliers d'habitants évacués ont trouvé refuge au parc des expositions de Bordeaux. Dans ce centre d'accueil improvisé, la fatigue et l'inquiétude dominent. Certains évoquent une situation chaotique alors que les évacuations se poursuivent autour de la métropole bordelaise face à la progression des incendies. On n'oublie pas les autres feux qui touchent le sud du pays. Dans le Var, l'incendie du massif du Gros Bessillon n'est toujours pas fixé. Il a déjà parcouru 3250 hectares et plus d'un millier de sapeurs-pompiers sont mobilisés. Dans les Hautes-Alpes, les secours poursuivent également leur lutte contre le feu autour de l'Argentière-Labessée et Fraissinière avec 260 personnels engagés. Toujours dans le sud, les Bouches-du-Rhône et le Var sont placés en vigilance orange aux orages samedi après-midi. Météo France prévoit des épisodes potentiellement violents avec de fortes pluies, de la grêle et une importante activité électrique. Les secteurs littoraux seront particulièrement surveillés avec jusqu'à 100 mm de pluie localement. À l'international, Volodymyr Zelensky affirme que Moscou prépare une nouvelle mobilisation militaire d'ampleur pour l'automne. Selon le président ukrainien, les services de renseignement de Kiev disposent d'informations claires sur ce sujet. Il accuse Vladimir Poutine de vouloir renforcer son armée et poursuivre l'offensive. En sport, place à la dernière grande étape de montagne du Tour de France. Un rendez-vous décisif pour Paul Sexas qui va tenter de jouer sa dernière carte pour monter sur le podium. Le Français de 19 ans, révélation de cette édition, occupe actuellement la 4e place du classement général. Et puis en Formule 1, les pilotes disputent ce samedi les qualifications du Grand Prix de Hongrie. Après une première journée dominée par Ferrari, la séance débutera à 16h. Voilà pour l'essentiel de l'actualité.
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1: Bonjour à tous. Face aux violents incendies qui ravagent la Gironde et les Landes, Emmanuel Macron demande aux armées de renforcer leur mobilisation. 500 militaires supplémentaires vont être déployés en soutien des pompiers, portant à 1 000 000 le nombre de soldats engagés sur le terrain. Les flammes ont déjà détruit plusieurs hectares et provoqué l'évacuation de 140 000 personnes. En Gironde, des milliers d'habitants évacués ont trouvé refuge au parc des expositions de Bordeaux. Dans ce centre d'accueil improvisé, la fatigue et l'inquiétude dominent. Certains évoquent une situation chaotique alors que les évacuations se poursuivent autour de la métropole bordelaise face à la progression des incendies. On n'oublie pas les autres feux qui touchent le sud du pays. Dans le Var, l'incendie du massif du Gros Bessillon n'est toujours pas fixé. Il a déjà parcouru 3250 hectares et plus d'un millier de sapeurs-pompiers sont mobilisés. Dans les Hautes-Alpes, les secours poursuivent également leur lutte contre le feu autour de l'Argentière-Labissée et Fraissinière avec 260 personnels engagés. Toujours dans le sud, les Bouches-du-Rhône et le Var sont placés en vigilance orange aux orages ce samedi après-midi. Météo France prévoit des épisodes potentiellement violents avec de fortes pluies, de la grêle et une importante activité électrique. Les secteurs littoraux seront particulièrement surveillés avec jusqu'à 100 mm de pluie localement. À l'international, Volodymyr Zelensky affirme que Moscou prépare une nouvelle mobilisation militaire d'ampleur pour l'automne. Selon le président ukrainien, les services de renseignement de Kiev disposent d'informations claires sur ce sujet. Il accuse Vladimir Poutine de vouloir renforcer son armée et poursuivre l'offensive. En sport, place à la dernière grande étape de montagne du Tour de France. Un rendez-vous décisif pour Paul Sexas qui va tenter de jouer sa dernière carte pour monter sur le podium. Le Français de 19 ans, révélation de cette édition, occupe actuellement la 4e place du classement général. Et puis en Formule 1, les pilotes disputent ce samedi les qualifications du Grand Prix de Hongrie. Après une première journée dominée par Ferrari, la séance débutera à 16h. Voilà pour l'essentiel de l'actualité.

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1: Bonjour à tous. Face aux violents incendies qui ravagent la Gironde et les Landes, Emmanuel Macron demande aux armées de renforcer leur mobilisation. 500 militaires supplémentaires vont être déployés en soutien des pompiers, portant à 1 000 000 le nombre de soldats engagés sur le terrain. Les flammes ont déjà détruit plusieurs hectares et provoqué l'évacuation de 140 000 personnes. En Gironde, des milliers d'habitants évacués ont trouvé refuge au parc des expositions de Bordeaux. Dans ce centre d'accueil improvisé, la fatigue et l'inquiétude dominent. Certains évoquent une situation chaotique alors que les évacuations se poursuivent autour de la métropole bordelaise face à la progression des incendies. On n'oublie pas les autres feux qui touchent le sud du pays. Dans le Var, l'incendie du massif du Gros Bessillon n'est toujours pas fixé. Il a déjà parcouru 3250 hectares et plus d'un millier de sapeurs-pompiers sont mobilisés. Dans les Hautes-Alpes, les secours poursuivent également leur lutte contre le feu autour de l'Argentière-Labissée et Fraissinière avec 260 personnels engagés. Toujours dans le sud, les Bouches-du-Rhône et le Var sont placés en vigilance orange aux orages ce samedi après-midi. Météo France prévoit des épisodes potentiellement violents avec de fortes pluies, de la grêle et une importante activité électrique. Les secteurs littoraux seront particulièrement surveillés avec jusqu'à 100 mm de pluie localement. À l'international, Volodymyr Zelensky affirme que Moscou prépare une nouvelle mobilisation militaire d'ampleur pour l'automne. Selon le président ukrainien, les services de renseignement de Kiev disposent d'informations claires sur ce sujet. Il accuse Vladimir Poutine de vouloir renforcer son armée et poursuivre l'offensive. En sport, place à la dernière grande étape de montagne du Tour de France. Un rendez-vous décisif pour Paul Sexas qui va tenter de jouer sa dernière carte pour monter sur le podium. Le Français de 19 ans, révélation de cette édition, occupe actuellement la 4e place du classement général. Et puis en Formule 1, les pilotes disputent ce samedi les qualifications du Grand Prix de Hongrie. Après une première journée dominée par Ferrari, la séance débutera à 16h. Voilà pour l'essentiel de l'actualité.
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1: Bonjour à tous. On commence avec les incendies qui continuent de mobiliser les secours dans plusieurs régions françaises. Le Premier ministre a convoqué une nouvelle cellule interministérielle de crise cet après-midi face à la situation dans le sud-ouest. En Gironde, plus de 167 000 personnes ont été évacuées et 32 700 hectares sont déjà partis en fumée. Les autorités restent particulièrement vigilantes avec le retour du vent attendu dans la journée. Selon le ministre de l'Intérieur, Laurent Nunez, près de 98 000 hectares ont déjà brûlé en France depuis le début de l'année, un record historique. Dans les Hautes-Alpes, l'incendie de l'Argentière l'ABC reste actif. Le feu a parcouru plus de 510 hectares, 170 sapeurs-pompiers soutenus par un hélicoptère bombardier d'eau et 70 engins poursuivent les opérations dans un secteur montagneux et difficile d'accès. Plusieurs hameaux restent évacués ou placés sous surveillance. Direction le Pas-de-Calais maintenant, un homme de 29 ans a été mis en examen pour meurtre et placé en détention provisoire après la mort d'une femme chinoise de 65 ans à Béthune. Le suspect a reconnu les faits lors de sa garde à vue. Une enquête pour proxénétisme aggravé est également ouverte. Dans l'actualité sociale, le gouvernement veut former 100% des cadres de l'éducation nationale pour mieux lutter contre les discriminations anti-LGBT+. Le plan 2026-2029 prévoit notamment des formations pour les directeurs et inspecteurs, ainsi qu'un guide distribué dans les établissements scolaires à partir de 2027. À l'international, le Japon fait face à une vague de chaleur exceptionnelle. Le pays connaît une cinquième journée consécutive au-dessus des 40 degrés dans plusieurs régions du pays. Une série record depuis 2010 avec près de 11 000 personnes prises en charge par les secours en une semaine à cause de la canicule. Et puis sport avec la Formule 1, Lando Norris a signé le meilleur temps des essais libres 3 du Grand Prix de Hongrie. Le pilote McLaren devance Lewis Hamilton sur Ferrari et le leader du championnat Kimi Antonelli chez Mercedes. Les qualifications ont débuté à 16h et s'annoncent très disputées.

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1: Bonjour à tous. On commence avec les incendies qui continuent de mobiliser les secours dans plusieurs régions françaises. Le Premier ministre a convoqué une nouvelle cellule interministérielle de crise cet après-midi face à la situation dans le sud-ouest. En Gironde, plus de 167 000 personnes ont été évacuées et 32 700 hectares sont déjà partis en fumée. Les autorités restent particulièrement vigilantes avec le retour du vent attendu dans la journée. Selon le ministre de l'Intérieur, Laurent Nunez, près de 98 000 hectares ont déjà brûlé en France depuis le début de l'année. Un record historique. Dans les Hautes-Alpes, l'incendie de l'Argentière l'ABC reste actif. Le feu a parcouru plus de 510 hectares. 170 sapeurs-pompiers soutenus par un hélicoptère bombardier d'eau et 70 engins poursuivent les opérations dans un secteur montagneux et difficile d'accès. Plusieurs hameaux restent évacués ou placés sous surveillance. Direction le Pas-de-Calais maintenant. Un homme de 29 ans a été mis en examen pour meurtre et placé en détention provisoire après la mort d'une femme chinoise de 65 ans à Béthune. Le suspect a reconnu les faits lors de sa garde à vue. Une enquête pour proxénétisme aggravé est également ouverte. Dans l'actualité sociale, le gouvernement veut former 100% des cadres de l'éducation nationale pour mieux lutter contre les discriminations anti-LGBT+. Le plan 2026-2029 prévoit notamment des formations pour les directeurs et inspecteurs, ainsi qu'un guide distribué dans les établissements scolaires à partir de 2027. À l'international, le Japon fait face à une vague de chaleur exceptionnelle. Le pays connaît une cinquième journée consécutive au-dessus des 40 degrés dans plusieurs régions du pays. Une série record depuis 2010 avec près de 11 000 personnes prises en charge par les secours en une semaine à cause de la canicule. Et puis sport avec la Formule 1, Lando Norris a signé le meilleur temps des essais libres 3 du Grand Prix de Hongrie. Le pilote McLaren devance Lewis Hamilton sur Ferrari et le leader du championnat Kimi Antonelli chez Mercedes. Les qualifications ont débuté à 16h et s'annoncent très disputées.
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1: Bonjour, bonjour à toutes et à tous. Soyez les bienvenus dans ce journal régional. Et à la une, ces incendies d'ampleur qui touchent la Gironde et les Landes. Feu XXL, ce sont les mots de la préfète de la région Nouvelle-Aquitaine. Dans les Landes et en Gironde, plusieurs dizaines de milliers de personnes ont été évacuées. La presqu'île du Cap Ferret, elle a été vidée de ses habitants. À Biscarros, 23 000 personnes ont dû fuir. Une centaine d'habitations ont été détruites ou endommagées. Biscarros, où l'ancien Virois Patrick Labbé s'est installé il y a 6 ans, il a ouvert avec sa femme un restaurant dans le centre-bourg. Restaurant aujourd'hui transformé en centre d'accueil pour des réfugiés, des secours aussi. Écoutez Patrick Labbé.
2: Vraiment, le feu est aux portes de la ville. Donc, il y a la forêt qui entoure toute la ville de Biscarros. Et voilà, je vous dis, à vol d'oiseau, on est à peine à 3 km du feu. Donc, c'est très, très compliqué. Je suis resté ouvert tard hier soir parce qu'il y avait beaucoup de monde à qui on a demandé de pas rentrer chez eux. Donc les gens dormaient dans leur voiture. Donc voilà, on a dit à ces gens-là que le restaurant était ouvert pour eux s'ils voulaient boire un café, une boisson fraîche, utiliser les toilettes. Ils pouvaient venir chez nous. Donc on a fait ça tard dans la nuit. Et ce matin, on a fait la même chose avec les pompiers, gendarmes, en leur disant que le restaurant était ouvert. Donc, oui, cette nuit, j'ai dormi au restaurant. Moi, les gendarmes que je vois à travers mon restaurant me disent que voilà, le feu est loin d'être maîtrisé et que ça va durer un petit peu de temps.
1: L'ancien Virois Patrick Labbé, devenu depuis 6 ans restaurateur à Biscarros, s'il était au micro de Régis Picot. Prudence sur les routes. Aujourd'hui, tout l'hexagone en rouge ce samedi dans le sens des départs, y compris les 5 départements normands. La journée classée verte, en revanche, au niveau national, dans le sens des retours, c'est quand même orange dans le nord et le nord-ouest, ainsi que sur le pourtour méditerranéen. À la une également, le classement des plages du débarquement au patrimoine mondial de l'UNESCO. Le verdict attendu demain ou au plus tard lundi. La décision qui sera prise à Busan, en Corée du Sud, où se déroule depuis dimanche dernier la 48e session du comité du patrimoine mondial de l'UNESCO. La candidature concerne les 5 plages du Didet, mais aussi à la pointe du Hoc, la batterie allemande de Longues-sur-Mer et le port artificiel d'Arromanches. De nombreux cimetières militaires et monuments commémoratifs sont également associés. 20 ans que la région attend ce classement et l'heure semble enfin venue. Écoutez Hervé Morin, le président de la région Normandie.
3: Pour nous, c'est une reconnaissance qui nous émeut parce que les plages du débarquement, ce sont ces jeunes soldats venant de 17 nations qui sont morts pour nous libérer. C'est ensuite les centaines de milliers de victimes de la bataille de Normandie. C'est 498 communes qui ont été considérées comme des communes martyrs parce que détruites à plus de 70%. C'est bien sûr le message de ces plages. Le message de ces plages, c'est de dire la démocratie, c'est la plus grande des valeurs pour assurer la paix et la sécurité des femmes et des hommes de la planète. Pour nous, c'est une obligation qui va nous amener à être encore plus ambitieux.
1: Hervé Morin, le président de la région Normandie, le classement des plages du débarquement au patrimoine mondial de l'UNESCO attendu donc, si tout va bien, demain ou au plus tard lundi matin. Dans le Bessin, tous en marinière, ce sera encore une fois demain le slogan de la fête du port, de Port en Bessin, 13e édition organisée par l'Union des commerçants de Bayeux Intercom et la commune. L'événement qui sera marqué dès 10h par les célèbres courses de garçons de café pour les professionnels bien sûr, mais aussi pour les amateurs et les enfants. Cette fête du port qui sera aussi marquée par une foule d'animations et l'organisation d'un marché artisanal. Celles et ceux qui porteront la marinière pourront accéder gratuitement aux animations. Ce sera 2 euros pour les autres. Et puis la fête demain dans la commune de Perrier en Beauficelle au sud-ouest de Vire-Normandie. Fête de village avec notamment repas champêtre, vide-grenier mais aussi bal populaire. Une quarantaine de bénévoles sur le pont pour l'occasion. Thierry Hédoux, le président du comité des fêtes.
4: On fait un vide-grenier 8h, 18h gratuit. L'après-midi, fin de journée, on a un concert apéro avec le groupe Étincelle, avec une assiette une assiette campagnarde, et suivi d'un bal populaire. Et puis toute la journée, buvette, crêpes, galettes, casse-croûte, animation musicale. Et en espérant avoir le soleil avec nous, passer l'agréable dimanche.
1: Et rendez-vous donc demain pour cette grande journée de fête du côté de Perrier en Beauficelle. C'est tout près de Sourdeval. On termine avec le football et ce match de préparation entre le Stade Malherbe et le club qatari d'Al-Wakra. Il a débuté il y a une heure. Un match qui se dispute à Vire-Normandie au Stade Pierre-Comte.
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1: La météo avec donc encore beaucoup de soleil aujourd'hui. Le changement va être radical demain puisqu'une perturbation va nous concerner dès la nuit prochaine. Elle va traverser le pays. Résultat, des nuages et des averses au programme de notre dimanche. Ça faisait longtemps que l'on n'avait plus parlé de précipitations. Elles vont faire du bien. Ces averses qui vont néanmoins disparaître au fil des heures dans l'après-midi. Les éclaircies seront déjà de retour à l'arrière. Le vent d'ouest à nord-ouest, il sera sensible demain avec des rafales jusqu'à 50 km/h. Les températures, elles sont en baisse, bien sûr, ce dimanche. Prévoyez 13 à 15 degrés du côté des mini et seulement 22 à 23 degrés du côté des maxi. Lundi, retour d'un temps sec et puis la semaine prochaine, on surveillera de nouveau les températures. Elles vont sérieusement grimper. Allez, c'est la fin de ce journal. Merci à vous de l'avoir suivi. Je vous souhaite une excellente soirée à l'écoute, bien sûr, de Radio VFM.

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1: Bonjour à tous. On commence avec les incendies qui continuent de mobiliser les secours dans plusieurs régions françaises. Le Premier ministre a convoqué une nouvelle cellule interministérielle de crise cet après-midi face à la situation dans le sud-ouest. En Gironde, plus de 167 000 personnes ont été évacuées et 32 700 hectares sont déjà partis en fumée. Les autorités restent particulièrement vigilantes avec le retour du vent attendu dans la journée. Selon le ministre de l'Intérieur, Laurent Nunez, près de 98 000 hectares ont déjà brûlé en France depuis le début de l'année, un record historique. Dans les Hautes-Alpes, l'incendie de l'Argentière l'ABC reste actif. Le feu a parcouru plus de 510 hectares, 170 sapeurs-pompiers soutenus par un hélicoptère bombardier d'eau et 70 engins poursuivent les opérations dans un secteur montagneux difficile d'accès. Plusieurs hameaux restent évacués ou placés sous surveillance. Direction le Pas-de-Calais maintenant, un homme de 29 ans a été mis en examen pour meurtre et placé en détention provisoire après la mort d'une femme chinoise de 65 ans à Béthune. Le suspect a reconnu les faits lors de sa garde à vue. Une enquête pour proxénétisme aggravé est également ouverte. Dans l'actualité sociale, le gouvernement veut former 100% des cadres de l'éducation nationale pour mieux lutter contre les discriminations anti-LGBT+. Le plan 2026-2029 prévoit notamment des formations pour les directeurs et inspecteurs, ainsi qu'un guide distribué dans les établissements scolaires à partir de 2027. À l'international, le Japon fait face à une vague de chaleur exceptionnelle. Le pays connaît une cinquième journée consécutive au-dessus des 40 degrés dans plusieurs régions du pays. Une série record depuis 2010 avec près de 11 000 personnes prises en charge par les secours en une semaine à cause de la canicule. Et puis sport avec la Formule 1, Lando Norris a signé le meilleur temps des essais libres 3 du Grand Prix de Hongrie. Le pilote McLaren devance Lewis Hamilton sur Ferrari et le leader du championnat Kimi Antonelli chez Mercedes. Les qualifications ont débuté à 16h et s'annoncent très disputées.

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5: Votre soirée télé pour ce samedi 25 juillet, c'est parti avec le grand concours ce soir sur TF1 dès 21h avec Arthur à la présentation. Sur France 2, Fort Boyard avec Cyril Ferraud, les chaises musicales infernales ce soir à l'honneur. Et puis sur M6, la grande fête des tubes des années 80, 90, 2000, un divertissement musical présenté par Jérôme Anthony. Bon samedi 25 juillet et excellente soirée télé.

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1: Bonsoir à tous. On commence par les incendies qui continuent de mobiliser les secours en Gironde. La préfète annonce que 140 maisons ont été détruites par les flammes dans le département. Plus de 32 700 hectares ont déjà brûlé et 200 000 personnes ont été évacuées. Les pompiers poursuivent leur opération avec des conditions météo qui devraient être plus favorables cette nuit pour lutter contre le feu. En parallèle, un nouvel incendie s'est déclaré en Haute-Corse où plusieurs habitations sont menacées. Face à l'ampleur exceptionnelle des incendies, les renforts continuent d'arriver. Dès ce soir, 1500 militaires seront mobilisés pour participer aux évacuations des populations menacées et assurer la protection des habitations. Depuis le début de l'année, près de 98 000 hectares ont brûlé en France, un record historique. Les fumées des incendies en Gironde et dans les Landes se déplacent désormais sur une grande partie du territoire. Des odeurs de brûlés ont été signalées, notamment en Corrèze, en Aveyron et en Charente. Les autorités rappellent qu'en l'absence de flammes ou de départ de feu visible, il ne faut pas appeler les secours afin de ne pas saturer les lignes d'urgence. À quelques semaines de la rentrée scolaire, de nombreux parents commencent déjà leur achat de fournitures. Selon l'association Que Choisir Ensemble, les prix sont souvent plus intéressants en juillet grâce aux promotions proposées par les magasins. Malgré tout, les fournitures coûtent en moyenne 2% plus cher que l'an dernier. À l'international, la Chine se prépare à l'arrivée du typhon Nool. Plus de 20 000 personnes ont déjà été évacuées dans la province de Guangdong. Les autorités ont suspendu une partie du trafic ferroviaire et plusieurs vols ont été annulés à Hong Kong. Le typhon doit toucher les côtes entre ce soir et demain matin, avec des vents pouvant dépasser les 150 km/h et de fortes pluies attendues jusqu'à lundi. Et puis sport en Formule 1, Lando Norris s'élancera en pole position demain au Grand Prix de Hongrie. Le pilote McLaren a devancé Lewis Hamilton qui a espéré décrocher sa première pole avec Ferrari et Charles Leclerc. Des qualifications très disputées avec une piste particulièrement chaude à près de 50 degrés au sol. Et c'est la fin de ce flash. Très belle soirée.
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1: Bonsoir à tous. On commence par les incendies qui continuent de mobiliser les secours en Gironde. La préfète annonce que 140 maisons ont été détruites par les flammes dans le département. Plus de 32 700 hectares ont déjà brûlé et 200 000 personnes ont été évacuées. Les pompiers poursuivent leur opération avec des conditions météo qui devraient être plus favorables cette nuit pour lutter contre le feu. En parallèle, un nouvel incendie s'est déclaré en Haute-Corse où plusieurs habitations sont menacées. Face à l'ampleur exceptionnelle des incendies, les renforts continuent d'arriver. Dès ce soir, 1500 militaires seront mobilisés pour participer aux évacuations des populations menacées et assurer la protection des habitations. Depuis le début de l'année, près de 98 000 hectares ont brûlé en France, un record historique. Les fumées des incendies en Gironde et dans les Landes se déplacent désormais sur une grande partie du territoire. Des odeurs de brûlé ont été signalées, notamment en Corrèze, en Aveyron et en Charente. Les autorités rappellent qu'en l'absence de flammes ou de départ de feu visible, il ne faut pas appeler les secours afin de ne pas saturer les lignes d'urgence. À quelques semaines de la rentrée scolaire, de nombreux parents commencent déjà leur achat de fournitures. Selon l'association Que Choisir Ensemble, les prix sont souvent plus intéressants en juillet grâce aux promotions proposées par les magasins. Malgré tout, les fournitures coûtent en moyenne 2% plus cher que l'an dernier. À l'international, la Chine se prépare à l'arrivée du typhon Noul. Plus de 20 000 personnes ont déjà été évacuées dans la province de Guangdong. Les autorités ont suspendu une partie du trafic ferroviaire et plusieurs vols ont été annulés à Hong Kong. Le typhon doit toucher les côtes entre ce soir et demain matin, avec des vents pouvant dépasser les 150 km/h et de fortes pluies attendues jusqu'à lundi. Et puis sport en Formule 1, Lando Norris s'élancera en pole position demain au Grand Prix de Hongrie. Le pilote McLaren a devancé Lewis Hamilton qui a espéré décrocher sa première pole avec Ferrari et Charles Leclerc. Des qualifications très disputées avec une piste particulièrement chaude à près de 50 degrés au sol. Et c'est la fin de ce flash. Très belle soirée.
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